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1: Bonjour, comme d'habitude aujourd'hui, trois mots. Le premier c'est « camard » ou « camarde », qui s'écrit « c-a-m-a-r-d » ou « d-e ». C'est un adjectif et un nom qui vient du mot « camus ». Ce mot s'emploie pour désigner un visage au nez plat et écrasé ou pour désigner ce nez lui-même. Exemple, un rugbyman au nez camard. Un synonyme est épaté. Le mot camarde au féminin indique la mort représentée comme un squelette. Mais également, certaines professions emploient ce mot. Par exemple, en serrurerie, il qualifie un pêne de serrure taillé en biseau et par extension la serrure elle-même. En papeterie, ce mot désigne une coupe en diagonale dans un coin d'une feuille pouvant servir, par exemple, à orienter la feuille.

Le deuxième terme est démiurge. D-E-M-I-U-R-G-E. C'est un nom masculin qui vient du grec démiurgos, qui veut dire créateur du monde. Dans la philosophie de Platon, il désigne le dieu créateur de l'univers. En littérature, il indique une personne comme un écrivain, un cinéaste, un peintre qui manifeste une formidable puissance créatrice. Le troisième terme est épidictique. E-P-I-D-I-C-T-I-Q-E. C'est un adjectif qui vient du grec épidéikos, qui veut dire qui sert à montrer. Ce mot qualifie un discours qui célèbre un personnage par l'éloge de celui-ci ou en blâmant ses détracteurs. Les synonymes sont élogieux ou louangeurs. Ce type de discours loue ou blâme. Lorsqu'il loue, on dit également qu'il est laudatif ou panégyrique. Merci et à demain.

0: Amis du jour, bonjour, bienvenue sur les antennes de Cotille FM. C'est le samedi 2 mai 2026, c'est le 122e jour de l'année et nous sommes la 18e semaine. Ouais, c'est bien de le dire, la 18e semaine de l'année. 18e semaine de l'année, c'est important. C'est si tu vas sur le Google Agenda, tu sais que c'est la 18e semaine. Autour de cette table, que du beau monde et pas les moines, puisqu'aujourd'hui on a la chance d'avoir un grand monsieur de la radio devant nous.
1: Quelle chance!
0: Et c'est un régional de l'étape, évidemment, mais il nous a fait le plaisir de venir dans la matinale. Bonjour, mon Alain, comment vas-tu?
1: Bonjour, Eric, ça va bien?
0: Bah oui, toujours content de te voir. Il y a aussi notre ami Claudius, le plus jeune de l'étape. Il est là, je sais pas ce qu'il fait, il tourne les pages. Bonjour, Claudius.
2: Oh, je me recentre.
0: Recentre-toi.
2: Je suis en train de me recentrer. Il y a tellement de choses qui se passent pendant le week-end.
0: On va en parler. On a une heure pour en parler. Derrière les boutons, c'est notre pieuvre à nous, c'est notre ami Sergio. Bonjour Sergio, comment vas-tu?
3: Salut les copains, ça va bien.
0: Ça va la forme?
3: Oui.
0: Bon, ça va. T'es pas venu en moto aujourd'hui?
2: Si.
3: Non.
0: Non, c'est pas la sienne.
1: Il a eu peur de la pluie.
2: C'est celle d'Alain.
1: Je balance.
0: Il avait peur de quoi?
3: De la pluie, non.
1: Je lui prêterai la mienne.
0: De la pluie.
3: Ils annoncent de la pluie.
0: Un motard en bois.
3: C'est vrai.
0: T'as motard en bleu. Allez, et on termine avec notre Bernie à nous, notre passionné de jazz, puisque c'était quand? C'était jeudi, c'était la journée du jazz.
1: Que j'avais complètement oublié d'ailleurs.
0: Il avait oublié quand même la journée du jazz. C'était jeudi. Citation du jour: il y a des gens qui n'embrassent que des ombres, ceux-là ne possèdent que l'ombre du bonheur. C'est William Shakespeare qui disait ça. Parce qu'aujourd'hui, vous savez quoi? C'est la Saint-Boris. Et ça n'a strictement rien à voir. Mais c'était la citation du jour. Est-ce que vous connaissez des gens qui s'appellent Boris?
2: Oui.
0: Oui?
2: Oui.
0: Ah ouais, mais c'est un peu commun hein, comme prénom.
2: C'est
0: hein.
2: Un illustrateur qui sévit ici dans la région, Boris Ingelmann, qui a la chance d'avoir un environnement graphique extraordinaire à base de droite, de lignes droites.
0: Ouais.
2: Et il a, ça fait 3-4 années qu'il a le vent en poupe. Il fait beaucoup d'affiches des événements qui se passent dans la région. Et en plus, il est d'une famille qui est là depuis le début du siècle.
1: Et notamment, il fait les affiches du festival, du Cabreton Jazz Festival.
2: Exactement. Boris Ingelmann.
0: Comme quoi, tu vois, il y a un regroupement.
3: Et vous savez ce que ça veut dire, Boris?
0: En quoi? En russe?
3: En slave.
0: Vas-y.
3: Ça veut dire qui lutte pour la gloire. Oui, bien sûr, je le lis.
0: Oui, qui lutte pour la gloire.
3: Qui lutte pour la gloire.
0: Ah oui, ben voilà. C'est donc tous les Boris luttent pour la gloire. En 1998, c'était la monnaie unique européenne qui était lancée officiellement pour les 15, hein, qui approuvait justement l'entrée dans l'euro. Hein. 98. Moi, je me souviens qu'ils vendaient des petites pochettes. Vous vous rappelez pas de ces petites pochettes qu'ils vendaient avant de la passation de l'euro? Il y avait des petites pochettes avec dedans, il y avait 1 euro, il y avait 50 centimes.
2: Oui, tu as raison, il y avait même ces cartes.
0: T'allais à la banque, t'allais récupérer ça.
2: Et puis, t'avais les cartes plastiques qui étaient données par beaucoup d'organismes bancaires. Et quand tu les faisais bouger, ça te faisait la correspondance entre les francs et l'euro. Je ne sais pas si vous avez connu ça.
0: Ah oui, c'est vrai ça. Ah oui, exact.
2: Je
0: ne
2: sais pas si vous avez connu ça. D'ailleurs, je dois en avoir une dans mon portefeuille.
0: Ouais.
2: Ça te permettait, par le jeu de l'inclinaison par rapport à la lumière, tu avais 1 euro égale
3: 6,55.
1: Alain, tu constates qu'ils sont plus, ils sont
4: oui,
1: vieux.
4: Moi, j'étais pas né à ce moment-là.
1: On n'était pas nés, nous. Ils sont vieux, on se souvient pas.
0: J'ai une devinette.
3: En parlant de ça, j'ai acheté un petit coffret à mes trois enfants, moi. Chacun de mes enfants, un petit coffret avec une pièce d'euro.
0: C'est bien.
3: Voilà.
0: Bravo.
1: Ok.
0: C'est très bien. C'est bien. On est content. C'est bien. Est-ce que vous connaissez qui c'est? Alors, je ne vais pas m'adresser à Alain, parce que je pense qu'il doit savoir qui est-ce. Laure Prestel, est-ce que vous la connaissez?
1: Laure Prestel,
0: ouais. C'est son anniversaire aujourd'hui.
4: Oui, je sais
1: qui c'est. C'est une chanteuse?
0: Ah, c'est une chanteuse. Ouais. Vous connaissez bien, en plus. Allez, Alain, c'est qui?
4: C'est Laurie.
0: C'est Laurie.
1: Ah,
0: donc,
1: d'accord.
0: Son anniversaire. Okay. Et qui est née en... non, je ne le dis pas, c'est une demoiselle, on ne le dit pas. En 82, quand même.
3: Je ne le dis pas, mais je l'ai dit quand même.
0: Ouais, je l'ai dit quand même.
1: Je croyais que tu disais plus rien, toi.
4: Elle vient de faire un carton à Paris. Je ne sais plus dans quelle salle, en tous les cas, elle a fêté son anniversaire.
0: Elle refait surface.
4: Oui, elle refait surface. Mais elle continue, mais elle fait de l'humour, là, maintenant. Mais
0: elle continue fait quoi?
4: De l'humour.
0: Et l'humoriste.
5: Ils font des stand-up, de l'humour. Ouais.
0: Ah ouais, ah, je savais pas. Et moi, je me souviens de l'avoir vu avec ma fille. Hein. Je l'ai vu deux fois avec ma fille. Hein. Deux fois. Alors, j'étais au fond de la salle parce que bon, ça me saoulait un peu. Mais,
4: c'est ce
0: mais
4: que tu dis.
0: Ouais, c'était pour faire plaisir à ma fille.
4: Au premier rang,
0: ouais. Mais elle était toute petite à l'époque. Et on allait. J'ai été voir deux fois Laurie sur scène et tout. Et elle chantait Ma meilleure amie. Donc voilà, c'était ma meilleure amie.
1: Et tu l'as laissée toute seule devant ta fille.
0: Oh, il y avait des louloutes devant. Il y avait des louloutes.
1: Ça créait rien avec des louloutes devant. Tout excité. Là.
5: Tu penses bien que mon bébé, elle était surveillée.
0: Hein. Non, mais t'inquiète pas, bah, elle était devant et puis, mais t'inquiète pas, il y avait deux becs à côté. Donc... voilà, c'est pas un problème, c'est pas un problème. Alors, 1892, naissait Manfred Albrecht Frederer.
1: Qu'est-ce que c'est?
0: Richthofen. Vous avez dit ça?
1: Ça, c'était pas un nazi, ça?
0: Non, pas du tout, pas du tout. C'était un
5: Nuremberg.
0: C'était un héros de l'aviation qui avait un surnom.
1: Ah, le Baron Rouge.
0: Oui, c'était le Baron Rouge.
1: Ah, ben oui, non, oui,
0: c'était le Baron Rouge.
1: C'était 14-18, oui. Ah, oui, c'était pas, oui, c'était non, pas les nazis.
0: Baron Rouge, le Baron Rouge, donc un grand héros de. Richthofen.
3: Il a descendu Jean-Paul Belmondo, d'ailleurs.
0: Oui, tout à fait. Tout à fait.
1: De quoi?
3: Il a descendu Jean-Paul Belmondo en avion.
0: Ouais.
4: Comment ça, il a descendu?
0: Non, l'As des As.
3: L'As des As.
1: Ah oui, d'accord.
0: Ah oui, oui, oui. Alors, aujourd'hui, c'est une journée mondiale de l'asthme. C'est une méchante maladie, ça. C'est pas terrible, terrible.
3: Pourquoi tu dis l'asthme?
0: L'asthme. J'ai dit quoi?
3: L'asthme,
0: ouais, c'est une méchante maladie, ça. C'est pas beau comme maladie. Et il faut avoir toujours sa ventoline sur soi et des fois on a le problème de respiration, c'est dommage. Et c'est la journée mondiale du thon. Arrêtez de rire. Ne rigolez pas. Ne rigolez pas, c'est la journée mondiale du thon.
1: Il y a le thon à l'huile, il y a le thon à la mayonnaise.
4: Il y a des ex.
0: Ouais, des...
1: Les, quoi?
0: Je l'ai pas dit.
1: Allez.
0: Je l'ai pas dit.
1: Pour ta première à la matinale du samedi, oui, tu fais fort quand même.
0: C'est bien, voilà, là, mais on est sur la même longueur d'onde.
3: T'as des prénoms?
0: Vas-y,
1: balance. Ah ben ça y est, alors lui, balance.
4: On a écouté.
0: Et enfin, la météo du jour. Sachez que ce matin, il fait 19 degrés. Cet après-midi, il fera exactement 21 degrés avec des petits nuages, petit zigouille et des machins qui tombent, des nuages. Donc ça veut dire la pluie. Donc il pleuvra à peu près, mais bon. Il fera chaud, comme je dis si bien, il fait toujours chaud dans l'autre cœur, hein, c'est bien.
3: Peut-être de la grêle, hein, ils annoncent.
0: De la grêle? Alors, ouais, c'est pas marqué. Hein,
1: non, apparemment, ça va pas être très
0: c'est
1: beau.
0: C'est des zigouigouis orageux. Hein.
1: D'accord. Ah non, les zigouigouis, c'est les noms c'est les mots de cosmique, et zigouigouis.
0: Les machins orageux, là, ça veut dire.
3: Les éclairs.
0: C'est des éclairs. Mais alors, attention, parce que tu as plusieurs dessins. Alors, sur Radio France, sur Météo France, c'est marrant parce que tu as plusieurs dessins. Tu as le nuage normal, classique, blanc, avec des. Les symboles de la pluie.
3: À ce que tu dis, un nuage normal blanc.
0: Oui, mais tu as le nuage noir. Alors, je vois pas la différence.
3: Il n'est pas normal, celui-là?
0: Ah, bah, celui-là, c'est un nuage, mais il est noir. Ouais. Donc, il y a une grosse différence entre le nuage blanc et le nuage noir. Donc,
1: le nuage noir est chargé de flotte ou de. Je sais pas quoi, de...
0: Donc, voilà, qu'on se le dise haut et fort. Voilà, allez, c'est le moment de retrouver évidemment nos chroniqueurs pour les infos de notre belle région. Et qui commence?
5: Oh, bah.
0: Voilà.
5: Je vais en faire une toute simple.
0: T'en fais une.
3: Cachez votre joie. Hein.
5: Je suis passé à la Swing Run ce week-end, enfin en tout cas pour le démarrage de l'ambitieuse d'hier, et j'ai croisé un nouvel élément. Figure-toi qu'il y a une entreprise qui vient d'ouvrir il y a à peine une semaine. Tu peux louer un sauna mobile, c'est-à-dire qu'il y a un truck qui est un sauna. Ce truc est déposable aussi bien à domicile chez des gens lorsqu'ils veulent faire une fête et proposer à leurs invités une séance de sauna, comme il sera sur les plages, hors saison, hors juillet-août, pour permettre aux gens qui se baignent toute l'année et qui profitent de l'eau, et ben de aussi avoir une séance de repos, de sauna. Ça a 15 jours d'existence. C'était présent sur le village,
2: sur le village du Swing Run. Et c'est vraiment très, très, très, très chouette. Vraiment très chouette. Un joli container. Ça a la forme d'un tonneau. C'est bien d'un tonneau plus, hein, c'est assez grand. Jusqu'à 8 ou 10 personnes à l'intérieur. Et voilà, j'ai découvert ce nouvel objet. Et puis, j'ai entendu parler d'un nouveau truc aussi. Moi, je deviens complètement fou avec toutes ces épreuves de sport qui vont sur l'extrême. Figurez-vous que le 30 mai, la veille de la fête des mères, il va y avoir la première édition d'un Hyde Rocks. Oula, Alain, tu sais ce que c'est ?
6: Du tout.
2: Du tout ? Alors, vous avez connu l'Infinity Trail, dont Serge s'est moqué de moi pendant plus d'une semaine. Il m'a mis au plus bas que terre, ne pensant pas que des coureurs à pied pouvaient parcourir entre 500 km.
6: C'est une épreuve sportive, le Hyde Rocks.
2: C'était le Trail Infinity, ouais. Et bien maintenant, ils ont inventé, je te le dis, mon petit Sergio, une course qui va avoir lieu autour du canal et du lac à Hossegor le 30 mai, 30 et 31 mai. C'est, on part, ils seront 1000, ils vont partir en 2 fois 500, une fois le samedi, une fois le dimanche, et il y aura 7 plots, 7 points sur lesquels ils vont faire des épreuves de force.
3: On a reçu le patron d'une salle de sport là, il y a pas très longtemps. Qui fait le Hyde Rocks justement.
2: Ouais. Parce que je l'ai vu hier, il m'a dit n'avoir jamais été reçu ici.
3: Ah bah c'est pas Morgan.
2: C'est pas le même, c'est Ludovic.
1: De
2: quelqu'un qui monte un Hyde Rocks.
3: Qu'on a invité, qui nous a parlé de Hyde Rocks, tu sais, la compétition où tu cours, après tu fais des exercices, tu repars en courant, tu fais des exercices. Je vais retrouver.
2: Tu l'as pas en mémoire, d'accord. En tout cas, c'est une nouvelle épreuve qui va avoir lieu. C'est première édition. Et de plus en plus, il y a une mode incroyable de ce dépassement de soi-même dans les épreuves. Et là, la Swing Run, je vous encourage à y aller ce week-end, sauf si vraiment il y a de la grêle. Ça risque d'être moins rigolo pour les voir faire. Mais les gens se dépassent, mais vraiment en permanence.
6: Hier, j'étais à Hossegor, moi, pour manger une crêpe avec ma chérie. Il y avait une course.
1: Tu t'es dépassé en mangeant des crêpes.
2: C'était celle-là.
1: C'était un concours de crêpes.
2: C'était celle-là.
6: J'étais accroché.
2: Ils sont à deux.
6: À deux, oui.
2: Ouais, c'est par couple obligatoire.
6: Voilà, c'était ça, d'accord.
2: Ouais. Et c'est de la folie.
1: Mais ils vont pas l'annuler s'il pleut, il grêle.
2: Hier c'était la 40 km, hein, c'était l'ambitieuse. Ah, oui. Et ils partaient de je sais plus, Biscarros, je crois. Et ils sont descendus jusqu'ici.
3: On a reçu Hugo Torrent, qui est coach en entreprise.
1: D'accord. Ah, mais voilà, oui, Hugo, oui.
3: Et d'ailleurs, j'en parlerai en off.
1: Ah bon.
3: Il nous attend toujours pour qu'on fasse une petite session de ça, justement. Ah.
1: Mais on attendait qu'Alain ait fini ses crêpes.
6: Ah ouais.
3: Voilà. On te salue, Hugo, si tu
6: veux. Oui, on te salue bien bas.
1: Chocolat pistache, en plus.
6: Chocolat pistache. Ouais. Chantilly ou pas ?
2: Oui.
6: Ah, ouais,
2: il a vrai.
6: Ah, j'ai pris du poids.
1: C'était où ?
2: À Hossegor.
1: Mais où, à Hossegor ?
2: La crêperie qui est en centre-ville.
1: Chez Tante Jeanne.
6: Chez Tante Jeanne.
2: Oui, ou en face, ouais. Et c'est aussi Tanjane.
6: C'est Tanjane, oui.
2: Très, très bon.
6: Ouais. Donc, on peut...
1: C'est cousine Berthe.
6: Voilà. Ouais. Bien. Si vous avez envie d'aller au cinéma, n'hésitez pas, puisque à l'Atlantique, à Souston, ce 2 avril, vous pourrez voir à partir de 14h Le Comte du Pommier. À 15h45, Yellow Letters, il y aura 18h15 pour Le Meilleur, et à 20h30, Le Réveil de la Momie. Brrr, il se réveille, ça fait peur. Du côté du très beau cinéma qui s'appelle Le Grand Écran, vous pourrez voir entre autres Cocorico 2, c'est la suite du Cocorico 1, Walter le Lapin 15h, Fleur du Manguier en version originale à 18h. Voilà pour ce qui est du programme de ce beau cinéma qui s'appelle Le Grand Écran. Du côté de l'Albret à Vieux-Boucau, vous pourrez voir entre autres ce 2 avril Super Mario Galaxy. C'est à partir de 16h, 18h pour Le Meilleur, 20h15 Cocorico 2, et ça c'est évidemment à l'Albret à Vieux-Boucau. Et on continue avec Rio, Cap-Breton, où vous pourrez voir entre autres Edmond, Lucie et la Forêt Aventure. C'était les séances pour les enfants à partir de 15h45 et c'est 3,50€ la séance. À 17h, Juste une Illusion, je connaissais une belle chanson qui s'appelait comme ça, Juste une Illusion.
1: Qui c'est qui l'a chanté cette chanson?
6: Téléphone.
1: téléphone.
3: Jean-Louis Aubert. Jean-Louis Aubert.
4: Le film est superbe, apparemment. Ah, oui, oui. J'ai des très bons échos.
6: Et enfin, un film que je vous conseille facilement, parce que c'est un vrai beau film, qui s'appelle Les rayons et les ombres. C'est un film qui dure 3 heures. Attention, ça dure 3 heures.
1: C'est où, Le rayon et les ombres?
6: C'est à Rio.
5: C'est un superbe film.
6: C'est un très très très beau film et sincèrement je vous le conseille vivement. Et on continue et on termine justement.
3: C'est quoi le teaser par exemple? Tu peux nous dire?
6: Eh bien c'est la question fatale, qu'est-ce que tu aurais fait pendant la guerre?
5: Oui, ce sont
6: deux copains. Est-ce que tu aurais été collabo ou tu aurais été du côté de
4: Gaulle aux Allemands?
5: Deux copains qui ont pris des directions différentes à ce moment-là et interprétés brillamment par Jean Dujardin. C'est un très beau film.
6: Et toujours dans les cinémas, c'est du côté du Rex à Osgore, vous pourrez voir Super Mario Galaxy, le film, c'est à 15h45, à 18h, Compostelle, et enfin à 20h30, Le Diable s'habille en Prada. Et pour revenir aux séances, des séances un peu particulières, puisque c'est les séances qui sont au grand écran, et c'est dans le cadre du cinéma Atelier, alors c'est pour les 8-12 ans. Et ce mercredi 6 mai, il y a une belle reprise d'un film qui était sorti dans les années 38. Alors, c'est pas parce que c'est un vieux film que c'est un film... c'est pas terrible, mais c'est pas du tout. C'est un grand film d'aventure. Hein. C'est un film avec M. Errol Flynn et Olivia de Havilland. Calme-toi, Bernie, calme-toi. C'est Les Aventures de Robin des Bois, c'est un beau film. Et pour la petite histoire, ça a été tourné en Italie sur les fortifications de Rimini. Mon papa a assisté au tournage. Voilà.
5: Et tu as Focal aussi. Est-ce que tu peux nous parler de Focal?
6: Focal,
5: ils sont en train de tourner d'une ville à l'autre là.
6: Évidemment, mais j'ai pas le. Je vais le vous donner tout à l'heure. Évidemment, il y a ce très beau festival Focal dans le cadre de Nos Couleurs, l'association Nos Couleurs, de très très très beaux films. On a sincèrement, mais je vais vous donner les dates. Mais je crois qu'il y a une date aujourd'hui.
4: Et je vous conseille Compostelle. Compostelle est très chouette. Compostelle. Le film, oui. Avec Alexandra Lamy.
6: Ah oui. Tu as vu?
4: Oui.
6: Oui. Bravo. Allez, un peu d'infos sur nos antennes grâce.
1: On n'a pas donné les marées.
4: On n'a pas donné les marées pour ce samedi. Alors attention, parce que les coefficients remontent et c'est 82, donc ce qui explique un petit peu le chamboulement du temps, je pense. Ce soir, elle sera haute à 18h et elle sera basse tout à l'heure à 11h47. Donc là, elle descend tranquillou, mimilou. Et cet après-midi, elle sera également basse. Perso, si j'ai le temps avant la promesse musicale, je voulais revenir sur une expo pour la présentation à Tarnos. C'est l'exposition sur les photos de Willy Ronis, Le Temps Conquis. C'est la commémoration du Front Populaire. C'est du 2 mai au 6 juin. Les photos sont extraordinaires. Bon, Willy Ronis, on le connaît. Hein, c'est ce musicien un petit peu contrarié qui, du coup, est parti dans la photographie. Eh bien, pour notre plus grand bonheur, alors peut-être qu'il aurait été un excellent musicien aussi, mais c'était un excellent photographe. Donc, cette exposition est séparée en 3 parties. Il y a ces clichés des années 30, ses premiers clichés. Après, il y a tous ces clichés qui concernent le 36, le Front Populaire et notamment la lutte pour les congés payés. Et après, dans les années 40, au fil du temps, il y a 3 cartels sonores. Alors, c'est à l'église des Forges, c'est l'ancienne église des Forges, donc qui a été décanonisée et qui est maintenant un centre culturel, un lieu de concert et d'exposition. Et on peut entendre avec un QR code qu'on met sur ce téléphone, et on peut entendre ces effets sonores et ce son dans le confessionnal. Ils ont aménagé le confessionnal, le petit confessionnal, et tu vas te mettre dedans et t'écoutes ça. Il y a des photos aussi de la fête de l'humanité de l'année 1934, où on voit bien que c'était une fête très populaire, parce qu'il y a du sport, des jeux, il y a des débats, les gens pique-niquent et tout. C'est magnifique. Il y a un partenariat qui a été mis en place avec le département des Landes. C'est un espace souvenir qui va être alimenté aussi continuellement. Et il y a même un endroit où
7: tout un chacun, nous, si on découvre qu'on a des documents ou des souvenirs à la fois sur le Front populaire ou alors sur ce quartier des Forges, très particulier, quartier ouvrier de Tarnos et quartier populaire, on peut l'amener et il va être alimenté comme ça, ça va faire comme des archives locales. Et du coup, à cette occasion, j'ai appris que l'église des Forges était très récente. Moi, je pensais qu'elle était là depuis... Non, non, elle a été construite fin du 19e siècle, en 1891, ou une chose comme ça. Moi, je pensais que l'église des Forges, elle était là depuis plus longtemps. C'est un espace magnifique, parce qu'ils ont tout conservé. Il y a les vitraux qu'ils ont faits, ils ont tout retapé le sol et tout ça. Et moi, j'y avais été voir des concerts déjà. Donc, c'est une belle expo et on peut voir... Parce que, en fait, sans être trop long, Willy Ronny, ça fait partie de ces photographes qui ont commencé à travailler avec des appareils photo plus petits. Il n'y avait plus les grandes boîtes en bois, les trépieds en bois qui pesaient 3 tonnes. Là, donc, ils pouvaient se faufiler et il y a une proximité avec les sujets qui sont des regards et tout ça. C'est vraiment très, très, très sympa à aller voir. Je vous donnerai les horaires, à moins que je les trouve tout de suite là, ultérieurement. Bon, mais je vous les donnerai tout à l'heure pour pas faire
3: d'autres. On va faire une petite pause.
7: Voilà,
3: musicale.
7: C'est ça. Ah non, je les ai.
3: Ben vas-y, donne alors.
7: Le mardi de 11h à 12h30 et de 14h à 18h30. Le jeudi, c'est la même chose. Mercredi, c'est 10h30, 10h, 12h30, 14h, 18h30. Le vendredi, 10h, 12h30, 14h, 18h30. Donc, vous voyez, c'est des plages horaires quand même toute la journée. C'est entrée libre. Et donc, c'est fermé le samedi et le dimanche. Voilà.
3: On écoute de la musique ?
7: Et on écoute de la musique.
3: Bah, ce matin, on va rester dans la scène locale. Et ça, c'est un morceau pour Alain. C'est un artiste qu'on a reçu mercredi dernier, Benny Béné. Voilà. Et toi qui n'as pas encore écouté le podcast.
4: Merci beaucoup.
3: Voilà, tu vas avoir un aperçu de ce que c'est.
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0: récital de piano avec Jodiline Gaillavardin. C'est à partir de 20h. Et puis le samedi 16 mai à la Mamizelle à Sobrigue, dans le cadre des Musiques du Monde, il y aura le chanteur qui vient du Ghana. Il s'appelle Tchétchékou. Yes. Et Télérama ne tarit pas d'éloges. Tu connais Serge ?
1: Oui, oui.
0: Ouais. T'arrives pas déloge à son encontre. Tchétchékou, lui, cultive surtout l'esprit de la fête et de la transe, avec des toquets de polyrythmie, prompt à l'exultation. Entre les guitares à la fois furieuses et ciselées, les cuivres échauffés, la touche de psychédélisme, leur joie et frénésie sont communicatives. Il sera accompagné du groupe A Quantu. Et c'est à partir
2: c'est son groupe.
0: 19h30.
2: C'est son groupe A Quantu.
0: D'accord. Et plat du jour annoncé sur les réseaux sociaux. Donc ça, c'est
1: si
0: bien.
1: Vous voulez voir Tchétchékou, il sera dimanche soir sous les halles du marché de Cap-Breton dans le cadre de sa jam du circus. Voilà.
2: Et il avait été programmé au Cap-Breton Jazz Festival il y a 2 ans. Yes. Il avait fait une soirée de clôture d'anthologie. Et
1: est-ce que je peux faire une remarque ?
2: Non.
1: Je trouve que Alain, pour ta première radiophonique, tu as une très belle voix. Tu aurais dû faire une carrière dans la radio, je pense.
0: Mais je vais postuler.
1: Voilà.
0: Merci.
2: Il fallait bien qu'il nous la fasse, celle-là.
0: La saison culturelle Souston, avec la chorale et le chœur d'Albret, chorale invitée. Le chœur d'Albret vous invite à une soirée musicale exceptionnelle placée sous le signe de l'émotion et de la passion chorale. C'est le samedi 2 mai à 21h et ça dure 1h15. Et puis la Luna Negra, que j'apprécie particulièrement, qui est une très jolie petite salle à Bayonne. Elle propose ce soir, ce samedi 22 mai, du fado, du beat jazz et du rap fusion avec un voyage initiatique le long du Tage à Lisbonne avec le trio Blimunda. Est-ce que j'ai autre chose à vous proposer ?
2: Oui.
0: Beverly Joe Scott and the Divine Rebels. C'est samedi 16 mai, c'est au Café Musique à Mont-de-Marsan. Et là aussi, je vous invite à y aller. C'est du blues et puis Beverly Joe Scott. Oh, même
2: plus, oui, c'est une belle affiche.
1: En plus, il n'est pas comme nous, il sait parler l'anglais.
2: Mais t'as fini, mais qu'est-ce qu'il a celui-là?
1: Non, c'est
2: le dernier. Est-ce qu'on te demande si tu sais faire la technique, toi?
1: des fois, je me trompe.
3: C'est le dernier jour de Pimpon aussi, Athos. Il est apparu le 30, le Troquet Vagabond, ce fameux camion de pompiers, des années 1977-18, qui a été transformé en 17 tireuses de bière, avec des bières artisanales du coin. Et puis, ça a l'air d'être une fête bon enfant.
4: C'est très sympa.
3: Il y a un petit peu de monde, ça circule un peu.
4: Hier soir, j'y étais, moi, c'était très sympa.
3: Ah ouais, ouais. Alors, la restauration, parce que Pimpon, c'est le nom du camion. Maintenant, Christophe, qui s'occupe de tout ça, prend contact avec des commerçants des communes dans lesquelles il va. Il y reste 3-4 jours et il organise des fêtes à la méthode, tu sais, blind test, karaoké.
4: Ouais, c'est chouette, ça.
3: Alors justement, Eric qui était hier soir, puisque c'était la soirée karaoké, et les accords ont été pris avec Coquette la crevette pour qu'elle puisse fournir des pizzas aux gens. Et il y a aussi un food truck de burgers. Il y a aussi notre ami qui fait du poulet et que l'on voit aussi bien à Sortsosgore près de l'église qu'à Saubion. Il a son camion avec ses broches et il vend sans arrêt. Il faut réserver le poulet plusieurs jours à l'avance pour être sûr d'avoir ton poulet grillé du dimanche matin.
2: Je me demande s'il y a assez de poulets sur Terre, vu que tout le monde mange des poulets à longueur de temps.
3: Ah, le dimanche, c'est devenu une institution. Hein,
4: poulet frites. C'est vrai que c'est une, pour revenir à Pimpon, là,
3: oui,
4: c'est une soirée très sympathique.
3: Ouais, c'est très bon enfant.
4: Très bon enfant. Et c'était très agréable hier soir. Hein. C'était très, très agréable. C'était pas très fort. C'était. Voilà. Moi, j'ai bien.
3: T'as chanté ?
4: Ben, évidemment.
3: Et alors, t'as chanté quoi ? Qu'est-ce que tu as choisi comme...
4: J'ai chanté sur Eddie Mitchell.
3: Ah, ouais. Sur Eddie Mitchell.
1: Mmh. Ah bon, t'as même pas chanté en italien ?
4: Ben non, pourquoi ?
1: Ben, je sais pas.
2: Mais non, mais parce qu'il chante bien en plus en italien.
1: Oui, mais oui.
3: Non, mais il chante bien aussi Eddie Mitchell.
2: Il...
3: Hein.
2: Non, mais je ne représente pas. Quand il chante de l'italien, il a vraiment. Comme il a l'accent et tout. Non, mais sans déconner.
4: Ah bon ?
2: Mais
4: c'est
2: oui.
4: C'est bon, ça.
2: Mais oui. Quand tu fais tu fais
4: bonjour. Allez, place à la suite.
2: Allez, le Festival du Conte, ça démarrera le 13. C'est du 13 au 17 mai à Cabreton, et bien sûr. Alors, un programme très fourni qu'on vous détaillera.

0: au fur et à mesure. N'hésitez pas, allez-y. Alors, il y a des spectacles payants, mais à des petits prix. Il y a des spectacles gratuits. Il y a des déambulations. Il y a l'art de la rue, l'art de l'oralité, de la parole, du conte. C'est génial. Ça se passe dans plusieurs endroits de la mairie. C'est une véritable institution, ce festival du conte et de la parole, des arts de la parole, à Cabreton, dont vous pouvez trouver soit le petit programme, enfin le petit cahier programme papier, ou soit vous allez en ligne sur cabreton.festic.net ou sur le site de la ville de Cabreton également.
1: Il y a toujours plein de monde.
0: Oui, ouais, mais ça doit être. Alors attends, ça doit être la 37e édition. Donc c'est énorme. Un petit coucou à Marie-Josée Germain, qui est la créatrice de ce festival, qui est un des deux grands festivals de Cabreton, avec le Festival de Conte et le Cabreton Jazz Festival, bien sûr, qui est aussi en période. Un petit peu plus tard, le jazz. Mais on en reparlera. Le mardi 5 mai, à Anglette, l'Université du Temps Libre. Georges Mathieu ou quand l'art du dandy se fait officiel. Donc c'est une conférence comme d'habitude. C'est produit par Dominique Antérion, conservateur des collections et du médaillé, commissaire d'exposition à la Monnaie de Paris. Ça nous embouche un coin. C'est assez hétéroclite, ces conférences de l'Université du Temps Libre, parce que mardi 28 avril, donc la dernière, c'était l'âge d'or du rock californien, une autre histoire de l'Amérique. Le prochain, ce sera sur le Liban, les infortunes d'un pays promesse. Le 19 mai, les animaux dans la guerre des hommes, des héros oubliés. Voilà, c'est très, très, très varié. C'est vraiment de très, très grande qualité. Et bien, en parlant des animaux et de la guerre, Seignos, exposition Les Landais durant la drôle de guerre. Du 4 au 11 mai, c'est à la salle Vidal, juste en face de notre studio Côte-Sud FM. Plongé dans le quotidien des soldats et des habitants grâce à une importante collection d'objets d'époque, de photos et de souvenirs de tout genre. Et n'oublions pas de citer quand même l'heureux propriétaire, c'est Roland Delanoë, qui avait fondé Forestival à Seignos et qu'on connaît bien à...
1: on a le temps.
0: Deux minutes. À la gare du Midi à Biarritz, le mercredi 6 mai, bonne nouvelle, compagnie de... Alors, c'est dur à dire parce que c'est D'apostrophe. Pendance, ça fait Pendance, compagnie de Pendance. Retrouvez les danseurs les plus emblématiques de Danse avec les Stars dans cette comédie musicale créée par Maxime de Remez. Billet de 29 à 50 euros. Donc ça, c'est à la gare du Midi à Biarritz. Le Parnasse à Mimizan, samedi 9 mai à 20h30, le mystère du demi-marin. Théâtre musical, chanson, enquête. Cette nouvelle aventure du commissaire divisionnaire Pan 2 nous plonge dans l'atmosphère étrange d'une ville portuaire où a été découvert le corps d'un marin coupé longitudinalement en deux. Un spectacle chanté et déjanté qui, sous prétexte d'enquête policière, nous conduit dans un univers de théâtre musical basé sur la fantaisie et le pastiche. C'est à la salle des chaînes à Bias, c'est pas loin de Mimizan, 15 euros ou tarif réduit 10 euros et c'est une durée de 1h15. Voilà, un petit peu de musique peut-être.
1: Oui, on va continuer sur la scène locale avec une artiste qu'on connaît bien ici, Anne Serrano, qui chante de temps en temps au Circus, qui a formé un duo que certains connaissent, le duo Balade avec Mathieu Guinaud, qui est un des organisateurs de la Jam Jazz du dimanche soir au Circus.
2: Un excellent guitariste.
1: Excellent guitariste. Et là, elle a formé un groupe de country. Et donc, on va le recevoir lundi.
0: Oui, lundi, elle est là. Ouais.
1: Lundi, elle est là, voilà. Et donc, on va passer un des morceaux donc du répertoire de tous ces grands musiciens, Johnny Cash, Dolly Parton, Chuck Berry, Willie Nelson. Voilà, ça s'appelle « On the Road Again ».
0: Et d'ailleurs, lui est un excellent musicien de jazz aussi. Je dis ça, mais je dis rien.
1: Mathieu ?
0: Oui.
1: Oui, oui, il joue tous les styles.
0: Ah, il joue super bien la guitare.
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1: Anne Serrano, On the Road Again sur Côte Sud FM, qui sera là, notre invitée dans la matinale de 9h à 10h15, lundi matin.
2: Alors c'est rigolo que juste après le jingle, ce soit aussi... Là, ce soit,
1: c'est fait exprès.
2: Marisseau.
1: Oui.
2: Oh là là, il est trop fort ce coup.
3: Tu devrais faire de la technique dans une radio.
2: Ouais.
3: En remontant tous les boutons.
2: Dans une radio. tu devrais faire la technique dans une radio qui fait humblement et sérieusement, mais sans se prendre au sérieux, son travail.
3: Voilà, tout à fait.
2: Et qui est écouté.
3: Voilà. Et moi, je voudrais rendre hommage au t-shirt d'Alain.
1: Ouais.
4: Merci. C'est un cadeau.
3: Ouais. Et je voudrais en
2: celui-là, il faut que Blandine le voie.
3: C'est pas très radiophonique, ok, mais il y a donc quatre images sur un carré, images de chats.
1: Moi, je dirais chat.
3: Je subodore que c'est, ça doit être sûrement des chats que tu dois connaître.
4: Oui, ce sont mes deux chats. On m'a offert ça pour ma crémaillère. Ce sont mes amis qui m'ont offert ça pour ma crémaillère.
3: Ouais.
4: Il y a Bichat et Chabi.
3: Ok. Ah, oui.
1: Ah bah oui.
2: Ils auraient pu t'offrir un t-shirt avec ta photo à toi, quand même.
4: Eh ben, j'en ai un, figure-toi. Avec... La photo de mes amis,
3: ouais.
4: Et eux, à l'époque, nous avions 17 ans.
1: Ah mais
4: et,
1: je l'ai vu.
3: Tu l'as montré la photo un jour quand tu étais jeune.
2: Je où tu nous as montré la photo.
4: Quand j'étais jeune et beau.
3: Donc c'est Shiba, et non, c'est
4: Chabi et Bichat.
3: Et Bichat.
4: Chabi, okay. C'est le mâle et Bichat, c'est la femelle.
3: Okay. Ils sont gentils.
4: Ils sont des amours.
3: Merci.
2: Bon.
3: Allez, on continue avec quelques infos.
2: Alors, le prochain concert organisé par l'association Jazz Partner de Cap-Breton qui va proposer une soirée jazz flamenco avec Nicolas Saez Quartet. Alors, si vous avez l'occasion de voir l'affiche, il y a une superbe photo qu'ils nous ont envoyée, une photo en mouvement, elle est magnifique, où on voit la percussionniste, chanteuse et danseuse avec les musiciens derrière dans un mouvement et dans un mouvement de main qui rappelle beaucoup le flamenco en plus. C'est très très très beau. Donc c'est le vendredi 15 mai à 21h à la salle Fart du casino municipal de Cap-Breton. Vous pouvez réserver et c'est conseillé de réserver en passant par Hello Asso et vous tapez Hello Asso, association Jazz Partner, vous tomberez sur la date et le concert. Entrée 20€, de 12 à 18 ans 5€ et gratuit pour les moins de 12 ans. Vous pouvez également réserver sur jazz.partners avec un S. 40130@gmail.com. Donc ça, c'est la soirée du vendredi 10 mai. Vous savez, l'association Jazz Partner qui organise 6 concerts dans l'année, donc au mois de mai. Et le prochain, en juin, ce sera une collaboration avec le conservatoire, l'antenne conservatoire des Landes de Tyros et le foyer Lestang. Et justement, Boris Engelman qui fera en direct live sur scène, qui illustrera le concert. Donc ce sera sur scène des élèves adultes du conservatoire, plus des résidents du foyer Lestang, public empêché, en situation de handicap, qui viendront aussi rajouter des chœurs dessus.
3: Génial,
2: c'est une
3: bien,
2: très très très belle soirée. On a monté ça en coopération bien sûr avec la ville de Cap-Breton. Malheureusement, j'ai la date qui m'échappe. Je vous la donnerai tout à l'heure. C'est en juin. Venez nombreux. Alors, ce sera plus tôt. Ce ne sera pas à 21h. Ce sera à 20h. Mmh. Voilà, en juin.
5: Et tu n'as pas le 8-9 mai les Américains qui débarquent à Seignos, dont on pourrait avoir 2-3 petites infos, l'American Festival,
2: oui.
5: Dans lequel je crois que vous allez faire un déporté.
3: Faire un déporté,
2: oui.
5: Pendant
2: oui.
5: Que,
3: vendredi prochain.
5: Pendant que certains seront
2: la matinale, on va la faire là-bas.
3: La matinale, ouais.
5: À Aix-en-Provence, les autres seront à Seignos, à l'American.
3: Qui c'est qui est à Aix?
5: Comment?
3: Qui c'est qui est à Aix?
5: Ton serviteur.
2: Ah, oui, parce que monsieur n'est pas là. Monsieur s'en va.
5: Voilà.
3: Député
5: voilà,
3: Aix-en-Provence.
2: Monsieur n'est pas là.
3: Dans mes
2: monsieur
3: n'est pas là. Mon ancienne pénate.
1: Le 12 juin, le concert jazz
2: oui.
1: Dessiné.
2: Voilà, le 12.
1: Voilà.
2: Le 12 mais on en reparlera. Hein,
1: je tiens à dire que vous pouvez venir sans réserver aussi à Jazz Partner.
2: Oui.
1: Il y a une billetterie, il y a un accueil billetterie. Voilà.
2: Alors, ce qui est bien pour les organisateurs, que ce soit des concerts. C'est vrai que les réservations à l'avance, c'est quand même très sympa parce que ça donne une indication. On sait où on va sur la jauge, on gère la salle différemment et tout ça. Alors bien sûr, effectivement, comme le disait Serge, vous pouvez venir dans tous les concerts et théâtres au dernier moment. C'est tout. Mais bon, réserver les places, c'est aussi, ça peut être intéressant pour les organisateurs. Voilà.
1: C'est plus facile à gérer aussi.
2: Voilà, c'est plus facile à gérer pour les équipes, notamment dans les associations qui, là aussi, font ça bénévolement et tout à l'entrée.
1: Exactement.
2: C'est tout un bins à organiser. Mais on vous attend nombreux, nombreux et nombreuses.
3: Voilà.
2: Exact.
3: Un peu d'infos ? On continue ?
2: Ah ben oui, il doit y avoir...
3: se lancer quand même sur le programme de ce week-end à la radio.
2: Oui, oui, bien sûr. Alors, samedi et dimanche, qu'est-ce qu'on va retrouver à la radio ?
1: Il nous reste du temps.
2: Oui, oui, mais on le dit maintenant, comme ça.
1: Et puis il a une belle voix, là.
2: Samedi,
3: vas-y, vends-nous-le, vends-nous-le.
2: Alors nous, on a des voix.
3: Vends-nous-le, vends-nous-le.
4: Samedi, ciné-tir de 13h à 14h. Ensuite, la programmation musicale, l'Happy Hour 19h-20h ce samedi, et la touche française évidemment à partir de 21h. Dimanche, programmation musicale, Lyrics à 11h. Et puis.
3: Ah, l'émission de notre ami Pierrot.
4: Notre ami Pierrot, oui, qui était une très bonne émission.
3: Ouais.
4: Open Blues, Joe Cocker, Mad Dogs and Englishman, c'est de 16h à 17h dimanche. Et puis le reste de la programmation musicale, la Happy Hour.
1: À 14h, il y a les Jardins d'ici, la rediffusion des Jardins d'ici dimanche.
4: Ah, à 14h, oui, Jardins d'ici, pardon, je l'avais zappé.
1: C'est pas grave.
4: Et puis autopromo, Rocalecea, à partir
2: de. Bah, oui.
4: Avec Thioma.
2: Une petite émission.
4: Thioma qui nous fera un morceau en acoustique spécial Côte-Sud FM et Rocalecea. Et puis j'en profite pour dire que jeudi, j'accueillerai Charlie Couture.
2: Ouais. Oui, tu peux aller jusqu'au bout. Et après, tu vas avec Cosmic.
4: Oui.
2: Et notre ami...
4: Pierre Chevalier.
2: Pierre Chevalier de Bidart.
4: De Bidart.
2: Vous allez voir le concert de Charlie Couture à Bordeaux.
4: À ce nom, oui, exactement. Au Rocher de Palmer.
2: Ah ouais, non mais...
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3: 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Et c'est vraiment de la très bonne humeur. 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
4: êtes nombreux, ouais.
3: venez vous installer dans les fauteuils de Côte-Sud FM.
4: Venez poser des questions aussi aux artistes.
3: Venez poser des questions et c'est en direct. Ouais. Et c'est une émission qu'on aime bien et qui.
4: Il n'y a pas d'autres radios qui font ça.
3: Voilà, il y a que nous qui le faisons.
4: Ouais.
3: Et donc.
1: Avec
3: donc,
1: la voix de Alain.
4: Avec Alain,
1: c'est la voix de Alain.
3: Tu veux lui demander en mariage
4: ou... Mon amour. Mon amour.
2: Eh bien, nous, avec Cosmic, on va faire grève, tiens, puisque c'est ça pour la Lilo. On va faire grève. Mais il y a eu la tienne la dernière fois.
1: La mienne, quoi ?
2: De deux voix.
1: Oui, oui, bien sûr, mais c'est pas pareil.
3: Oh mon Dieu. Flagelle-toi encore un peu.
4: Un très bel organe.
3: Mais dis donc.
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1: Heureusement que Blandine est là, c'est vraiment la
2: oui,
1: plaque tournante.
2: Bah oui.
4: Merci Blandine. Ouais.
2: Bah oui, c'est comme ça, c'est la vie. Alors on peut parler aussi quand même du.
1: Il nous reste 3 minutes.
2: De Seignos.
3: Oui.
2: Du programme de la saison culturelle de Seignos. Height 5, ça sera le 22 mai, on en parle en avance. Don't Drop the Birthday Cake, compagnie L'été des Sauvages,
3: oh
2: compagnie que l'on connaît bien, qui
3: Stéphane
2: va venir.
3: Pique-mal.
2: qui va venir présenter, je ne sais plus quel jour il vient, il va venir présenter ce spectacle. Donc c'est à 20h le 22 mai, Paul Maurice Ravaille, c'est pour tout public. Réservation sur billetterie.senios.fr. La compagnie de l'été des sauvages a 5 ans. Et oui, ouais, c'est l'anniversaire. Ils ont eu envie de fêter cet anniversaire avec tout le monde. Alors venez pour un spectacle 5 fois plus fou. Alors disons, ça va être foufou. Avec 5 fois plus de théâtre, 5 fois plus de musique, 5 fois plus de surprises. Venez pour un spectacle unique dans lequel on ne peut s'attendre à rien, car tout peut arriver. Venez revivre l'expérience de votre premier bonbon qui pique ou de votre dernière nuit d'ivresse. Prévenez parents et voisins que vous ne rentrerez peut-être pas avant minuit. Venez tous. Alors ça, c'est un bon teaser. Ça,
3: ouais, bon teaser, hein.
2: C'est très.
3: On peut passer de très bons moments et on passe de très bons moments dans ces grandes fêtes de l'été des sauvages. Hein. Ouais. Tous les 2-3 ans, ils font des grandes fêtes comme ça où c'est un happening et il y a énormément de choses à voir et à partager surtout. Donc voilà. C'est bien. Merci de le dire.
2: Ouais, on n'a pas parlé du petit bijou de Biarritz. C'était hier soir et c'est également ce soir à 20h, durée 1h30. C'est un seul en scène avec Christophe à l'évêque.
3: L'excellent.
2: Alors, si
3: Christophe
2: vous écoutez la rediffusion ou le podcast, vous entendrez Eric qui dit que Christophe à l'évêque le fait beaucoup rire.
3: Oui.
2: Christophe à l'évêque.
1: Le décapant, Christophe.
3: Ah oui, oui. Ah,
2: c'est vrai qu'il est assez marrant.
3: Ah, c'est très décapant.
2: Alors, le titre, c'est Vieux con, la suite.
3: Ouais.
2: Un suspense toujours aussi torride, être ou ne pas être un vieux con moderne.
3: C'est la question.
2: À votre appréciation. Oups! Mais ça y est, c'est fini.
3: C'est fini pour aujourd'hui. Donc rendez-vous évidemment la semaine prochaine, tous les matins, à partir de 9h sur les antennes de Côte-Sud FM pour votre matinale. Plein d'invités, évidemment. Merci Bernie, merci Alain, merci mon Claudius, merci Sergio, merci Blandine
2: Eric.
3: D'avoir été et d'avoir participé à cette belle émission. Passez un bon week-end.
2: Bon week-end. Hein.
3: Et surtout, prenez soin de vous.
2: Et aussi des autres.
3: Bye bye, au revoir, monde.

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0: Amis du jour, bonjour, bienvenue sur les antennes de Côte-Sud FM. C'est le samedi 2 mai 2026, c'est le 122e jour de l'année et nous sommes la 18e semaine. Ouais, c'est bien de le dire, la 18e semaine de la du mois de l'année. 18e semaine de l'année, c'est important. C'est si tu vas sur le Google Agenda, tu sais que c'est la 18e semaine. Autour de cette table, que du beau monde et pas les moines, puisqu'aujourd'hui on a la chance d'avoir un grand monsieur de la radio devant nous.
1: Quelle chance!
0: Et bon, c'est un régional de l'étape, évidemment, mais il nous a fait le plaisir de venir dans la matinale. Bonjour, mon Alain, comment vas-tu?
1: Bonjour, Eric, ça va bien?
0: Bah oui, toujours content de te voir. Il y a aussi notre ami Claudius, le plus jeune de l'étape. Il est là, je sais pas ce qu'il fait, il tourne les pages. Bonjour, Claudius.
2: Oh, je me recentre.
0: Recentre-toi.
2: Je suis en train de me recentrer. Il y a tellement de choses qui se passent pendant le week-end.
0: On va en parler. On a une heure pour en parler. Derrière les boutons, c'est notre pieuvre à nous, c'est notre ami Sergio. Bonjour Sergio, comment vas-tu?
3: Salut les copains, ça va bien.
0: Ça va la forme?
3: Oui.
0: Bon, ça va. T'es pas venu en moto aujourd'hui?
2: Si.
3: Non.
0: Non, c'est pas la
1: sienne. Il a eu peur de la pluie.
2: C'est celle d'Alain.
1: Je balance.
0: Il avait peur de quoi?
3: De la pluie, non.
1: Je lui prêterai la mienne.
0: De la pluie.
3: Ils annoncent de la fête ce matin.
0: Un motard en bois.
3: C'est vrai.
0: T'as motard en bleu. Allez, et on termine avec notre Bernie à nous, notre passionné de jazz, puisque c'était quand? C'était jeudi, c'était la journée du jazz.
1: Que j'avais complètement oublié d'ailleurs.
0: Il avait oublié quand même la journée du jazz. C'était jeudi. Citation du jour: il y a des gens qui n'embrassent que des ombres, ceux-là ne possèdent que l'ombre du bonheur. C'est William Shakespeare qui disait ça. Parce qu'aujourd'hui, vous savez quoi? C'est la Saint-Boris. Et ça n'a strictement rien à voir. Mais c'était la citation du jour. Est-ce que vous connaissez des gens qui s'appellent Boris?
2: Oui.
0: Oui?
2: Oui.
0: Ah ouais, mais c'est un peu commun hein, comme prénom.
2: C'est
0: hein.
2: Un illustrateur qui sévit ici dans la région, Boris Ingelmann, qui a la chance d'avoir un environnement graphique extraordinaire à base de droite, de lignes droites. Et il a, ça fait 3-4 années qu'il a le vent en poupe. Il fait beaucoup d'affiches des événements qui se passent dans la région. Et en plus, il est d'une famille qui est là depuis le début du siècle.
4: Et notamment, il fait les affiches du festival du Cabreton Jazz Festival.
2: Exactement. Boris Ingelmann.
0: Comme quoi, tu vois, il y a un regroupement.
3: Et vous savez ce que ça veut dire, Boris?
0: En quoi? En russe?
3: En slave.
0: Vas-y.
3: Ça veut dire qui lutte pour la gloire. Oui, bien sûr, je le lis.
0: Ah oui, bien
3: sûr.
0: Qui lutte pour la gloire.
3: Qui lutte pour la gloire.
0: Ah oui, ben voilà. C'est donc tous les Boris luttent pour la gloire. En 1998, c'était la monnaie unique européenne qui était lancée officiellement pour les 15, hein, qui approuvait justement l'entrée dans l'euro. Hein. 98. Moi, je me souviens qu'ils vendaient des petites pochettes. Vous vous rappelez pas de ces petites pochettes qu'ils vendaient avant la passation de l'euro? Il y avait des petites pochettes avec dedans, il y avait 1 euro, il y avait 50 centimes.
2: Oui, tu as raison, il y avait même ces cartes.
0: Tu allais à la banque, tu allais récupérer ça.
2: Et puis, tu avais les cartes plastiques qui étaient données par beaucoup d'organismes bancaires. Et quand tu les faisais bouger, ça te faisait la correspondance entre les francs et l'euro. Je ne sais pas si vous avez connu ça.
0: Ah, c'est vrai ça. Ah oui, exact.
2: Je ne sais pas si vous avez connu ça. D'ailleurs, je dois en avoir une dans mon portefeuille.
0: Ouais.
2: Ça te permettait, par le jeu de l'inclinaison par rapport à la lumière, tu avais 1 euro égale
3: 6,55957.
4: Alain, tu constates qu'ils sont plus, ils sont vieux.
1: Oui, moi, j'étais pas né à ce moment-là.
4: On n'était pas nés, nous, ils sont vieux, on se souvient pas.
0: J'ai une devinette.
3: En parlant de ça, j'ai acheté un petit coffret à mes 3 enfants, moi, chacun de mes enfants, un petit coffret avec une pièce d'euro.
0: C'est bien.
3: Voilà.
0: Bravo.
4: Ok.
0: C'est très bien. C'est bien. On est content. C'est bien. On est content. Vous connaissez qui c'est? Alors, je ne vais pas m'adresser à Alain, parce que je pense qu'il doit savoir qui est-ce. Laure Prestel, est-ce que vous la connaissez?
4: Laure Prestel,
0: ouais. C'est son anniversaire aujourd'hui.
1: Oui, je sais.
4: C'est une chanteuse?
0: Ah, c'est une chanteuse. Vous connaissez bien en plus. Allez, Alain, c'est qui?
1: C'est Laurie.
0: C'est Laurie.
4: Ah,
0: donc,
4: d'accord.
0: Son anniversaire. Okay. Et qui est née en. Non, je ne le dis pas, c'est une demoiselle, on ne le dit pas. En 82 quand même.
3: Je ne le dis pas, mais je l'ai dit quand même.
0: Ouais, je l'ai dit quand même.
4: Je croyais que tu disais plus rien, toi.
1: Elle vient de faire un carton à Paris. Je ne sais plus dans quelle salle. En tous les cas, elle a fêté son anniversaire.
0: Elle refait surface.
1: Oui, elle refait surface. Mais elle continue, mais elle fait de l'humour là maintenant. Mais
0: elle fait de quoi?
1: De l'humour.
0: Elle est humoriste.
2: Ils font des scènes de l'humour.
0: Ah ouais, je savais pas. Et moi, je me souviens de l'avoir vu avec ma fille. Hein. Je l'ai vu deux fois avec ma fille. Hein. Deux fois. Ouais. Alors, j'étais au fond de la salle parce que bon, ça me saoulait un peu. Mais,
1: c'est ce
0: mais
1: que tu dis.
0: Ouais, c'était pour faire plaisir à ma fille.
1: Au premier rang, ouais.
0: Mais elle était toute petite à l'époque. Et on allait. J'ai été voir deux fois Laurie sur scène et tout. Et elle chantait Ma meilleure amie. Donc voilà, c'était ma meilleure amie.
4: Et tu l'as laissée toute seule devant ta fille.
0: Oh, il y avait des louloutes devant. Il y avait des louloutes. Ça craignait rien avec des louloutes devant. Tout excité. Là.
2: Tu penses bien que mon bébé, elle était surveillée. Hein.
0: Non, mais t'inquiète pas, elle était devant et puis t'inquiète pas, il y avait deux becs à côté. Donc... voilà, c'est pas un problème, c'est pas un problème. Alors, 1892, naissait Manfred Albrecht Frederer.
4: Qu'est-ce que c'est?
0: Richthofen. Vous avez dit
4: ça, c'était pas en Asie, ça?
0: Non, pas du tout. C'était un
2: Nuremberg.
0: C'était un héros de la aviation qui avait un surnom.
4: Le Baron Rouge.
0: Oui, c'était le Baron Rouge.
4: C'était
0: le Baron Rouge.
4: C'était 14-18, oui.
0: C'était pas les nazis. Le Baron Rouge, donc un grand héros de Richthofen.
3: Il a descendu Jean-Paul Belmondo, d'ailleurs.
0: Oui, tout à fait.
4: De quoi?
3: Il a descendu Jean-Paul Belmondo en avion.
4: Ouais. Comment ça, il a descendu?
0: L'As des As.
3: L'As des As.
4: Ah oui, d'accord.
0: Ah oui. Alors, aujourd'hui, c'est une journée mondiale de l'asthme. C'est une méchante maladie, ça. C'est pas terrible, terrible.
3: Pourquoi tu dis l'asthme?
0: C'est l'asthme. J'ai dit quoi?
3: L'asthme.
0: L'asthme, ouais, c'est une méchante maladie, ça. C'est pas beau comme maladie. Et il faut avoir toujours sa ventoline sur soi et des fois, on a le problème de respiration. C'est dommage. Et c'est la journée mondiale du thon. Arrêtez de rire. Ne rigolez pas. Ne rigolez pas, c'est la journée mondiale du thon.
4: Il y a le thon à l'huile, il y a le thon à la mayonnaise.
1: Il y a des ex.
0: Ouais, des...
4: Les, quoi?
0: Je l'ai pas dit.
4: Allez.
0: Pour
4: ta première à la matinale du samedi, oui, tu fais fort quand même.
0: C'est bien, voilà, là, mais on est sur la même longueur d'onde.
3: T'as des prénoms?
0: Vas-y,
4: ah bah ça y est, alors lui,
0: balance.
1: On a écouté.
0: Et enfin, la météo du jour. Sachez que ce matin, il fait 19 degrés. Cet après-midi, il fera exactement 21 degrés avec des petits nuages, petit zigouille et des machins qui tombent, des nuages. Donc ça veut dire la pluie. Donc il pleuvra à peu près, mais bon. Il fera chaud, comme je dis si bien, il fait toujours chaud dans l'autre cœur, hein, c'est bien.
3: Peut-être de la grêle, hein, ils annoncent.
0: De la grêle? Alors, ouais, c'est pas marqué. Hein,
4: apparemment, ça va pas être très
0: beau.
4: C'est
0: des zigouigouis orageux. Hein.
3: D'accord.
4: Ah non, les zigouigouis, c'est les mots de cosmique, et zigouigouis.
0: Des machins orageux, là, ça veut dire.
3: Les éclairs, les éclairs.
0: C'est des éclairs, mais alors attention, parce que tu as plusieurs dessins. Alors, sur Radio France, sur Météo France, c'est marrant parce que tu as plusieurs dessins. Tu as le nuage normal, classique, blanc, avec des symboles de la pluie.
3: Attention à ce que tu dis, un nuage normal blanc.
0: Oui, mais t'as le nuage noir. Je vois pas la différence.
3: Il n'est pas normal celui-là?
0: Ah bah celui-là, c'est un nuage, mais il est noir. Ouais. Donc il y a une grosse différence entre le nuage blanc et le nuage noir. Donc,
4: le nuage noir est chargé de flotte ou de je sais pas quoi.
0: Donc voilà, qu'on se le dise au effort. Voilà, allez, c'est le moment de retrouver évidemment nos chroniqueurs pour les infos de notre belle région. Et qui commence?
2: Oh bah,
0: voilà.
2: Je vais en faire une toute simple.
0: En fais une.
3: Cachez votre joie. Hein.
2: Je suis passé à la Swing Run ce week-end, enfin en tout cas pour le démarrage de l'ambitieuse d'hier, et j'ai croisé un nouvel élément. Figure-toi qu'il y a une entreprise qui vient d'ouvrir il y a à peine une semaine. Tu peux louer un sauna mobile, c'est-à-dire qu'il y a un truck qui est un sauna. Ce truck est déposable aussi bien à domicile chez des gens lorsqu'ils veulent faire une fête et proposer à leurs invités une séance de sauna, comme il sera sur les plages hors saison, hors juillet-août, pour permettre aux gens qui se baignent toute l'année et qui profitent de l'eau, et ben de aussi avoir une séance de repos de sauna. Ça a 15 jours d'existence. C'était présent sur le village. sur le village du Swing Run. Et c'est vraiment très, très, très, très chouette. Vraiment très chouette. Un joli container. Ça a la forme d'un tonneau. C'est bien d'un tonneau plus, hein, c'est assez grand. Jusqu'à 8 ou 10 personnes à l'intérieur. Et voilà, j'ai découvert ce nouvel objet. Et puis, j'ai entendu parler d'un nouveau truc aussi. Moi, je deviens complètement fou avec toutes ces épreuves de sport qui vont sur l'extrême. Figurez-vous que le 30 mai, la veille de la fête des mères, il va y avoir la première édition d'un Hyde Rocks. Oula, Alain, tu sais ce que c'est ?
1: Du tout.
2: Du tout. Alors, vous avez connu l'Infinity Trail, dont Serge s'est moqué de moi pendant plus d'une semaine. Il m'a mis au plus bas que terre, ne pensant pas que des coureurs à pied pouvaient parcourir entre 500 km.
1: Ah oui, c'est une épreuve sportive, le Hyde Rocks.
2: C'était le Trail Infinity, ouais. Et bien maintenant, ils ont inventé, je te le dis, mon petit Sergio, une course qui va avoir lieu autour du canal et du lac à Hossegor le 30 mai, 30 et 31 mai. C'est, on part, ils seront 1000, ils vont partir en 2 fois 500, une fois le samedi, une fois le dimanche. Et il y aura 7 plots, 7 points sur lesquels ils vont faire des épreuves de force.
3: On a reçu le patron d'une salle de sport là il y a pas très longtemps. Qui fait le Hyde Rocks justement.
2: Ouais. Parce que je l'ai vu hier, il m'a dit n'avoir jamais été reçu ici.
3: C'est pas Morgan.
2: C'est pas le même. C'est Ludovic.
4: Morgan. De qui vous parlez?
2: De quelqu'un qui monte un Hyde Rocks.
3: Qu'on a invité, qui nous a parlé de Hyde Rocks, tu sais, la compétition où tu cours, après tu fais des exercices, tu repars en courant, tu fais des exercices. Je vais retrouver.
2: Tu l'as pas en mémoire, d'accord. En tout cas, c'est une nouvelle épreuve qui va avoir lieu. C'est première édition. Et de plus en plus, il y a une mode incroyable de ce dépassement de soi-même dans les épreuves. Et là, la Swing Run, je vous encourage à y aller ce week-end, sauf si vraiment il y a de la grêle. Ça risque d'être moins rigolo pour les voir faire. Mais les gens se dépassent, mais vraiment en permanence.
1: Hier, j'étais à Hossegor, moi, pour manger une crêpe avec ma chérie. Il y avait une course.
4: Tu t'es dépassé en mangeant des crêpes.
2: C'était celle-là.
4: C'était un concours de crêpes.
2: Deux doses de Nutella.
1: J'étais accroché.
2: Ils sont à deux.
1: À deux, oui.
2: Ouais, c'est par couple. Obligatoire.
1: Voilà, c'était ça, d'accord.
2: Ouais. Et c'est de la folie.
4: Mais ils vont pas l'annuler s'il pleut, il grêle.
2: Hier c'était la 40 km, hein, c'était d'accord. L'ambitieuse. Ah, oui. Et ils partaient de je sais plus, au-dessus, Biscarrosse, je crois. Et ils sont descendus jusqu'ici.
3: On a reçu Hugo Torrent, qui est coach en entreprise.
4: D'accord. Ah, mais voilà, oui, Hugo, oui.
3: Et d'ailleurs, j'en parlerai en off.
1: Ah bon.
3: Il nous attend toujours pour qu'on fasse une petite session de ça justement. Ah.
4: Mais on attendait qu'Alain finisse ses crêpes.
1: Voilà.
3: On te salue Hugo, si tu
0: veux. On te salue bien bas.
4: Chocolat pistache.
0: Chocolat pistache. Ouais. Chantilly ou pas?
1: Oui.
0: Ah, de la vraie. Ah, j'ai pris du poids.
4: C'était où?
1: À Hossegor.
2: Mais où, chez Roman?
1: La crêperie qui est en centre-ville.
2: Chez Tante Jeanne.
0: Chez Tante Jeanne.
1: Ou en face, ouais.
2: Et c'est aussi Tante Jeanne.
1: C'est Tante Jeanne, oui. Très, très bon.
0: Ouais. Donc on peut.
4: C'est cousine Berthe.
0: Voilà.
2: Ouais.
0: Tante. Bien. Si vous avez envie d'aller au cinéma, n'hésitez pas, puisque à l'Atlantique, à Souston, ce 2 avril, vous pourrez voir à partir de 14h Le Comte du Pommier. À 15h45, Yellow Letters, il y aura 18h15 pour Le Meilleur, et à 20h30, Le Réveil de la Momie. Il se réveille et ça fait peur. Du côté du très beau cinéma qui s'appelle Le Grand Écran, vous pourrez voir entre autres Cocorico 2, c'est la suite du Cocorico 1, Walter le Lapin 15h, Fleur du Manguier en version originale à 18h. Voilà pour ce qui est du programme de ce beau cinéma qui s'appelle Le Grand Écran. Du côté de l'Albret à Vieux-Boucau, vous pourrez voir entre autres ce 2 avril Super Mario Galaxy. C'est à partir de 16h, 18h pour Le Meilleur, 20h15 Cocorico 2, et ça c'est évidemment à l'Albret à Vieux-Boucau. Et on continue avec Rio Cap-Breton, vous pourrez voir entre autres Edmond, Lucie et la Forêt Aventure. C'était des séances pour les enfants à partir de 15h45 et c'est 3,50€ la séance. À 17h, Juste une Illusion, je connaissais une belle chanson qui s'appelait comme ça, Juste une Illusion.
4: Qui c'est qui l'a chanté cette chanson?
0: Téléphone.
4: téléphone.
3: Jean-Louis Aubert. Voilà. Jean-Louis Aubert.
1: Le film est superbe, apparemment. Ah, oui, oui. J'ai des très bons échos.
0: Et enfin, un film que je vous conseille facilement parce que c'est un vrai beau film qui s'appelle Les rayons et les ombres. C'est un film qui dure 3 heures. Attention, ça dure 3 heures.
4: C'est où le rayon et les ombres?
0: C'est au Rio. Cabrio,
2: c'est un superbe film.
0: C'est un très très très beau film et sincèrement je vous le conseille vivement. Et on continue et on termine justement.
3: C'est
0: avec...
3: quoi le teaser par exemple? Tu peux nous dire?
0: Eh bien c'est la question fatale, qu'est-ce que tu aurais fait pendant la guerre?
2: Est-ce
0: que tu aurais été collabo ou tu aurais été du côté de
1: Gaulle? Aux Allemands.
2: Copains qui ont pris des directions différentes à ce moment-là et interprétés brillamment par Jean Dujardin. C'est un très beau film.
0: Et toujours dans les cinémas, c'est du côté du Rex à Osgore, vous pourrez voir Super Mario Galaxy, le film, c'est à 15h45, à 18h, Compostelle, et enfin à 20h30, Le Diable s'habille en Prada. Et pour revenir aux séances, des séances un peu particulières, puisque c'est les séances qui sont au grand écran, et c'est dans le cadre du cinéma Atelier, alors c'est pour les 8-12 ans. Et ce mercredi 6 mai, il y a une belle reprise d'un film qui était sorti dans les années 38. Alors, c'est pas parce que c'est un vieux film que c'est un film... c'est pas terrible, mais c'est pas du tout. C'est un grand film d'aventure. Hein. C'est un film avec M. Errol Flynn et Olivia de Havilland. Calme-toi, Bernie, calme-toi. C'est les aventures de Robin des Bois, c'est un beau film. Et pour la petite histoire, ça a été tourné en Italie sur les fortifications de Rimini. Mon papa a assisté au tournage. Voilà.
2: Et tu as Focal aussi. Est-ce que tu peux nous parler de Focal?
0: Focal,
2: ils sont en train de tourner d'une ville à l'autre.
0: Évidemment, mais j'ai pas le. Je vais le vous donner tout à l'heure. Évidemment, il y a ce très beau festival Focal dans le cadre de Nos Couleurs, l'association Nos Couleurs, de très très très beaux films. On a sincèrement, mais je vais vous donner les dates. Mais je crois qu'il y a une date aujourd'hui.
1: Et je vous conseille Compostelle. Compostelle est très chouette.
0: Compostelle.
1: Le film, oui. Avec Alexandra Lamy.
0: Ah oui. Tu l'as vu ?
1: Oui.
0: Ouais. Bravo. Allez, un peu d'infos sur nos antennes grâce.
4: On n'a pas donné les marées.
0: On n'a pas donné les
4: marées pour ce samedi. Alors attention, parce que les coefficients remontent et c'est 82, donc ce qui explique un petit peu le chamboulement du temps, je pense. Ce soir, elle sera haute à 18h et elle sera basse tout à l'heure à 11h47. Donc là, elle descend tranquillou, mimilou. Et cet après-midi, elle sera également basse. Perso, si j'ai le temps avant la promo musicale, je voulais revenir sur une expo où j'ai été pour la présentation à Tarnos. C'est l'exposition sur les photos de Willy Ronis, Le Temps Conquis. C'est la commémoration du Front Populaire. C'est du 2 mai au 6 juin. Les photos sont extraordinaire. Bon, Willy Ronis, on le connaît, c'est ce musicien un petit peu contrarié qui, du coup, est parti dans la photographie, et bien, pour notre plus grand bonheur. Alors, peut-être qu'il aurait été un excellent musicien aussi, mais c'était un excellent photographe. Donc, cette exposition est séparée en trois parties. Il y a ces clichés des années 30, ces premiers clichés. Après, il y a tous ces clichés qui concernent le 36, le Front Populaire, et notamment la lutte pour les congés payés. Et après, dans les années 40, au fil du temps, il y a trois cartels sonores. Alors, c'est à l'église des Forges. C'est l'ancienne église des Forges, donc qui a été décanonisée et qui est maintenant un centre culturel, un lieu de concert et d'exposition. Et on peut entendre avec un QR code qu'on met sur ce téléphone, et on peut entendre ces effets sonores et ce son dans le confessionnal. Ils ont aménagé le confessionnal, le petit confessionnal, et tu vas te mettre dedans et t'écoutes ça. Il y a des photos aussi de la fête de l'humanité de l'année 1934, où on voit bien que c'était une fête très populaire, parce qu'il y a du sport, des jeux, il y a des débats, les gens pique-niquent et tout. C'est magnifique. Il y a un partenariat qui a été mis en place avec le département des Landes. C'est un espace souvenir qui va être alimenté aussi continuellement. Et il y a même un endroit où tout un chacun, nous, si on découvre qu'on a des documents ou des souvenirs à la fois sur le Front populaire ou alors sur ce quartier des Forges, très particulier, quartier ouvrier de Tarnos et quartier populaire, on peut l'amener et il va être alimenté comme ça. Ça va faire comme des archives locales. Et du coup, à cette occasion, j'ai appris que l'église des Forges était très récente. Moi, je pensais qu'elle était là depuis. Non, non, elle a été construite fin du 19e siècle, en 1891, une chose comme ça. Moi, je pensais que l'église des Forges, elle était là depuis plus longtemps. C'est un espace magnifique, hein, parce qu'ils ont tout conservé. Il y a les vitraux qui sont faits, ils ont tout retapé le sol et tout ça. Et moi, j'y avais été voir des concerts déjà. Donc, c'est une belle expo et on peut voir, parce que, en fait, sans être trop long, Willy Rony, ça fait partie de ces photographes qui ont commencé à travailler avec des appareils photo plus petits. Il n'y avait plus les grandes boîtes en bois, les trépieds en bois qui pesaient 3 tonnes. Là, donc, ils pouvaient se faufiler et il y a une proximité avec les sujets qui sont des regards et tout ça. C'est vraiment très, très, très sympa à aller voir. Je vous donnerai les horaires, à moins que je les trouve tout de suite là, ultérieurement. Bon, mais je vous les donnerai tout à l'heure pour pas faire d'autres.
3: On va faire une petite pause.
4: Voilà, c'est ça. Ah non, je les ai.
3: Ben vas-y, donne alors.
4: Le mardi de 11h à 12h30 et de 14h à 18h30. Le jeudi, c'est la même chose. Mercredi, c'est 10h30, 10h, 12h30, 14h, 18h30. Le vendredi, 10h, 12h30, 14h, 18h30. Donc, vous voyez, c'est des plages horaires quand même toute la journée. C'est entrée libre. Et donc, c'est fermé le samedi et le dimanche. Voilà.
3: On écoute de la musique ?
4: Et on écoute de la musique.
3: Bah, ce matin, on va rester dans la scène locale. Et ça, c'est un morceau pour Alain. C'est un artiste qu'on a reçu mercredi dernier, Benny Béné. Voilà. Et toi qui n'as pas encore écouté le podcast.
1: Merci beaucoup.
3: Voilà, tu vas avoir un aperçu de ce que c'est.
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1: C'était Nos vies de Béni Béné sur Côte FM 90.3. Un invité touchant.
2: Ouais, c'est bluffant.
1: De,
2: hein.
1: de très, très intéressant à connaître. Voilà.
3: Comme tous les invités que nous avons sur Côte FM et dans la matinale, c'était jeudi dernier. Hein. On a eu deux soleils qui sont venus dans le studio. Et c'était Jux.
4: J'en ai parlé à Alain pour éventuellement la Lilo.
2: La Lilo,
3: ouais. Deux soleils. On a eu deux rayons de soleil qui sont venus sur notre belle antenne.
4: C'est vrai qu'en allant en allant à Tarnos, ou je sais plus, mais bon bref, l'autre jour j'ai entendu re-entendu. Mmh. Alors ça fait bizarre de re-entendre une émission à laquelle tu as participé, mais c'est vrai que c'était même ça ressortait plus à l'écoute que même quand on l'avait dans le studio.
3: Ouais.
4: C'est dingue, ouais. C'était vraiment une très très belle ambiance.
3: Ouais. Ouais, très sympa. Tiens, pour revenir tout à l'heure à répondre à la belle question de Monsieur Claudius, sachez que le 6 mai dans ce très beau cinéma à Pau, le Méliès, 15 places du Foirail, il y aura J'en suis, j'y reste. C'est dans le cadre, et c'est un film inédit, hein, c'est dans le cadre évidemment de ce beau festival qui s'appelle le Festival Focal. Et n'hésitez pas à aller faire un petit tour du côté de ce beau festival. Et c'est à partir de 20h30 dans ce cinéma et il y aura une projection et après il y aura un petit débat. Voilà, j'ai répondu à tes questions, Claudius.
2: Super.
4: Au niveau des expos, il y a l'exposition aussi qui est proposée à Montfort, en Chalos. C'est sur Agnès Varda, Un regard libre. C'est l'expo, elle a démarré le 7 avril, mais elle continue jusqu'au 31 octobre. Donc, ça vous laisse quand même le temps d'aller y faire un tour. C'est au musée de la Chalosse, domaine de Karcher. Je ne sais pas si on dit Karcher ou Karcher, parce que ça se termine avec ER. Et comme ici, on dit tous les mots, toutes les lettres, Karcher, Sortz ou Seignanx. C'est 480 chemin du Sala, c'est à Montfort en Chalosse. C'est sur le tournage de son film Les Glaneurs et la Glaneuse, un film de 1999. Mmh. C'est plus particulièrement une exposition sur ce tournage-là.
3: C'est un endroit qui nettoie.
5: Mmh. Oui. Bon.
4: Et tu as on l'aurait espéré chez Serge, celle-là.
1: Mais si ce n'est toi, c'est donc ton frère.
3: Et voilà.
4: C'est parti.
5: Alors à la Villa Sérène, par contre, tu as une exposition de Louis Lopez. Louis Lopez, il est assez connu dans la région aussi. Et il a des environnements tout à fait particuliers. Il fait énormément de sculptures à partir de résine. Il fait pas mal de peintures. Et puis, il a décliné ses peintures aussi pour qu'elles soient un petit peu pérennes et que les gens puissent se les offrir. Il les passe sur plexi, mais en tirage limité. Tu peux avoir une très belle peinture de Louis Lopez qui est tirée à une trentaine d'exemplaires sur plexi. Et puis, il fait des serviettes de bain, enfin, avec ses compositions. C'est très, très haut en couleur. Et si vous tournez autour du canal, du lac, à Sortes-au-Segor, eh bien, à la hauteur de la Villa Sérène, qui est un hôtel en bord de lac, eh bien, dans les jardins, vous apercevrez des grands oiseaux, des grandes sculptures en résine. C'est Louis Lopez et c'est jusqu'au 28 mai. Ça a démarré le 26 avril.
3: Encore quelques infos ?
5: Oui, le 15-17, 15-17 mai, c'est le retour du championnat du monde de barbecue. Qui a toujours un grand succès parce que ils l'ont intitulé Good Food, Good Mood et ça se passe dans ce lieu que les jeunes adorent fréquenter l'été, le Joe & Joe. Et dans ce lieu, vous aurez le 15 jusqu'au 17 le championnat du monde de barbecue.
4: Des infos concert, Alain, pour sa première, c'est parti.
6: Vas-y. Les 25 ans de l'association Mélomanes Côte-Sud qui est sur Osgore. Le dimanche 10 mai à l'église de Cap-Breton, un récital de piano avec Jodiline Gaillavardin. C'est à partir de 20h. Et puis le samedi 16 mai à la Mamiselle à Sobrigue, dans le cadre des Musiques du Monde. Il y aura le chanteur qui vient du Ghana, il s'appelle Tchétchékou, yes. Et Télérama ne tarit pas d'éloge. Tu connais Serge ?
1: Oui, oui.
6: Ouais. T'arrives pas d'éloge à son encontre. Tchétchékou, lui, cultive surtout l'esprit de la fête et de la transe, avec des toquets de polyrythmie, prompt à l'exultation. Entre les guitares à la fois furieuses et ciselées, les cuivres échauffés, la touche de psychédélisme, leur joie et frénésie sont communicatives. Il sera accompagné du groupe A Quantu. Et c'est à partir
4: c'est son groupe.
6: 19h30.
4: C'est son groupe A Quantu.
6: D'accord. Et plat du jour annoncé sur les réseaux sociaux. Donc ça, c'est
1: si bien. Vous voulez voir Tchétchékou, il sera dimanche soir sous les halles du marché de Cap-Breton dans le cadre de sa jam du circus. Voilà.
4: Et il avait été programmé au Cap-Breton Jazz Festival il y a 2 ans. Yes. Il avait fait une soirée de clôture d'anthologie.
1: Et

0: et ça dure 1h15. Et puis la Luna Negra, que j'apprécie particulièrement, qui est une très jolie petite salle à Bayonne. Elle propose ce soir, ce samedi 22 mai, du fado, du beat jazz et du rap fusion avec un voyage initiatique le long du Tage à Lisbonne avec le trio Blimunda. Est-ce que j'ai autre chose à vous proposer?
1: Oui.
0: Beverly Joe Scott and the Divine Rebels. C'est samedi 16 mai, c'est au Café Musique à Mont-de-Marsan. Et là aussi, je vous invite à y aller. C'est du blues et puis Beverly Joe Scott.
2: Oh, en plus, bah oui, c'est une belle affiche.
3: En plus, il n'est pas comme nous, il sait parler l'anglais.
2: Mais t'as fini, mais qu'est-ce qu'il a celui-là?
3: Non, c'est
2: le dernier. Est-ce qu'on te demande si tu sais faire la technique, toi?
3: des fois, je me trompe.
4: C'est le dernier jour de Pimpon aussi, Athos. Il est apparu le 30, le Troquet Vagabond, ce fameux camion de pompiers,
5: des
4: années 1977-18, qui a été transformé en 17 tireuses de bière, avec des bières artisanales du coin. Et puis, ça a l'air d'être une fête bon enfant.
5: C'est très sympa.
4: Il y a un petit peu de monde, ça circule un peu.
5: Hier soir, j'y étais, moi, c'était très sympa.
4: Ah ouais, ouais. Alors, la restauration, parce que Pimpon, c'est le nom du camion. Maintenant, Christophe, qui s'occupe de tout ça, prend contact avec des commerçants des communes dans lesquelles il va. Il y reste 3-4 jours et il organise des fêtes à la méthode, tu sais, blind test, karaoké.
5: Ouais, c'est chouette, ça.
4: Alors justement, Eric était hier soir. Puisque c'était la soirée karaoké et les accords ont été pris avec Coquette la Crevette pour qu'elle puisse fournir des pizzas aux gens. Et il y a aussi un food truck de burgers. Il y a aussi notre ami qui fait du poulet et que l'on voit aussi bien à Sortsosgore près de l'église qu'à Saubion. Il a son camion avec ses broches et il vend sans arrêt. Il faut réserver le poulet plusieurs jours à l'avance pour être sûr d'avoir ton poulet grillé du dimanche matin.
2: Je me demande s'il y a assez de poulet sur Terre, vu que tout le monde mange des poulets à longueur de temps.
4: Ah, le dimanche, c'est devenu une institution. Hein,
2: poulet frites, chez Vival, ici. Là.
5: Poulet frites. C'est vrai que c'est une... Pour revenir à Pimpon, là,
4: oui.
5: C'est une soirée très sympathique.
4: Ouais, c'est très bon enfant.
5: Très bon enfant. Et c'était très agréable hier soir. Hein. C'était très, très agréable. Et puis, c'était pas très fort. C'était. Voilà. Moi, j'ai bien.
4: T'as chanté?
5: Ben, évidemment.
4: Et alors, t'as chanté quoi? Qu'est-ce que tu as choisi comme...
5: J'ai chanté sur Eddie Mitchell.
4: Ah, ouais. Sur Eddie Mitchell.
3: Mmh. Bon, t'as même pas chanté en italien?
5: Ben non, pourquoi?
3: Ben, je sais pas.
2: Mais non, mais parce qu'il chante bien en plus en italien.
3: Oui, mais oui.
4: Non, mais il chante bien aussi Eddie Mitchell.
2: Non, mais je représente pas. Quand il chante de l'italien, il a vraiment. Comme il a l'accent et tout. Non, mais sans déconner.
5: Ah bon?
2: Mais
5: c'est
2: ouais.
5: Bon, ça.
2: Mais oui, quand tu fais le. Tu fais
5: bonjour. Allez, place à la suite.
2: Allez, le Festival du Conte, ça démarrera le 13. C'est du 13 au 17 mai à Cabreton, et bien sûr. Alors, un programme très fourni qu'on vous détaillera au fur et à mesure. N'hésitez pas, allez-y. Alors, il y a des spectacles payants, mais à des petits prix. Il y a des spectacles gratuits. Il y a des déambulations. Il y a l'art de la rue, l'art de l'oralité, de la parole, du conte. C'est génial. Ça se passe dans plusieurs endroits de la mairie. C'est une véritable institution. Festival du conte et de la parole, des arts de la parole, à Cabreton, dont vous pouvez trouver soit le petit programme, enfin le petit cahier programme papier, ou soit vous allez en ligne sur cabreton.festic.net ou sur le site de la ville de Cabreton également.
3: Il y a toujours plein de monde.
2: Oui, ouais, mais ça doit être la 37e édition, donc c'est énorme. Un petit coucou à Marie-Josée Germain, qui est la créatrice de ce festival, qui est un des deux grands festivals de Cabreton, avec le festival de Contes et le Cabreton Jazz Festival, bien sûr, qui est aussi en période, un petit peu plus tard, le jazz. Mais on en reparlera. Le mardi 5 mai, à Anglette, l'Université du Temps Libre. Georges Mathieu ou quand l'art du dandy se fait officiel. Donc c'est une conférence comme d'habitude. C'est produit par Dominique.

0: Dominique Anterion, conservateur des collections et du médaillé, commissaire d'exposition à la Monnaie de Paris. Ça nous embouche un coin. C'est assez hétéroclite ces conférences de l'Université du Temps Libre, parce que mardi 28 avril, donc la dernière, c'était l'âge d'or du rock californien, une autre histoire de l'Amérique. Le prochain, ce sera sur le Liban, les infortunes d'un pays promesse. Le 19 mai, les animaux dans la guerre des hommes, des héros oubliés. Voilà, c'est très, très, très varié. C'est vraiment de très, très grande qualité. Eh bien, en parlant des animaux et de la guerre, Seignos, exposition Les Landais durant la drôle de guerre, du 4 au 11 mai, c'est à la salle Vidal, juste en face de notre studio au Côte-Sud FM, plongée dans le quotidien des soldats et des habitants grâce à une importante collection d'objets d'époque, de photos et de souvenirs de tout genre. Et n'oublions pas de citer quand même l'heureux propriétaire, c'est Roland Delanoë, qui avait fondé Forestival à Seignos et qu'on connaît bien à...
1: On a le temps. Deux minutes.
0: À la gare du Midi à Biarritz, le mercredi 6 mai, bonne nouvelle, compagnie de... Alors, c'est dur à dire parce que c'est D'apostrophe. Pendance, ça fait Pendance, compagnie de Pendance. Retrouvez les danseurs les plus emblématiques de Danse avec les stars dans cette comédie musicale créée par Maxime de Remez. Billet de 29 à 50 euros. Donc ça, c'est à la gare du Midi à Biarritz. Le Parnasse à Mimizan, samedi 9 mai. À 20h30, le mystère du demi-marin. Théâtre musical, chanson, enquête. Cette nouvelle aventure du commissaire divisionnaire Pandeux nous plonge dans l'atmosphère étrange d'une ville portuaire où a été découvert le corps d'un marin coupé longitudinalement en deux. Un spectacle chanté et déjanté qui, sous prétexte d'enquête policière, nous conduit dans un univers de théâtre musical basé sur la fantaisie et le pastiche. C'est à la Salle des Chênes, à Bias, c'est pas loin de Mimizan, 15 euros ou tarif réduit 10 euros et c'est une durée de 1h15. Voilà, un petit peu de musique peut-être.
1: Oui, on va continuer sur la scène locale avec une artiste qu'on connaît bien ici, Anne Serrano, qui chante de temps en temps au Circus, qui a formé un duo que certains connaissent, le duo Balade avec Mathieu Guinaud, qui est un des organisateurs de la Jam Jazz du dimanche soir au Circus.
2: Un excellent guitariste.
1: Excellent guitariste. Et là, elle a formé un groupe de country. Et donc, on va le recevoir lundi.
0: Oui, lundi, elle est là. Ouais.
1: Lundi, elle est là, voilà. Et donc, on va passer un des morceaux donc du répertoire de tous ces grands musiciens, Johnny Cash, Dolly Parton, Chuck Berry, Willie Nelson. Voilà, ça s'appelle « On the Road Again ».
0: Et d'ailleurs, lui est un excellent musicien de jazz aussi. Je dis ça, mais je dis rien.
1: Mathieu ?
0: Oui,
1: il joue tous les styles.
0: Ah, il joue super bien la guitare.
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1: Anne Serrano, On the Road Again sur Côte Sud FM, qui sera là, notre invitée dans la matinale de 9h à 10h15, lundi matin.
2: Alors c'est rigolo que juste après le jingle, ce soit aussi...
1: C'est fait exprès.
2: Marisseau.
1: Oui.
3: Oh là là, il est trop fort ce coup.
4: Tu devrais faire de la technique dans une radio.
2: Ouais. Ouais.
4: En remontant tous les boutons.
2: Dans une radio. tu devrais faire la technique dans une radio qui fait humblement et sérieusement, mais sans se prendre au sérieux, son travail.
4: Voilà, tout à fait.
2: Et qui est écouté.
4: Voilà. Et moi, je voudrais rendre hommage au t-shirt d'Alain.
1: Ouais.
5: Merci. Ouais. C'est un cadeau.
4: Ouais. Et je voudrais
2: celui-là, il faut que Blandine le voie.
4: C'est pas très radiophonique, ok, mais il y a donc quatre images sur un carré,
1: moi,
4: et quatre images de chats.
1: Moi, je dirais chat.
4: Je subodore que c'est, ça doit être sûrement des chats que tu dois connaître.
5: Oui, ce sont mes deux chats. On m'a offert ça pour ma crémaillère. Ce sont mes amis qui m'ont offert ça pour ma crémaillère.
4: Ouais.
5: Il y a Bichat et Chabi.
4: Ok. Ah, oui.
1: Ah bah oui.
2: Ils auraient pu t'offrir un t-shirt avec ta photo à toi, quand même.
5: Eh ben, j'en ai un, figure-toi. Avec... la photo de mes amis,
4: ouais.
5: Et eux, à l'époque, nous avions 17 ans.
1: Ah mais
5: et,
1: je l'ai vu.
4: Oui, tu l'as montré la photo
1: un jour
4: quand t'étais jeune.
5: Je suis venu avec... la photo.
4: Quand
5: j'étais jeune et beau.
4: Donc c'est Shiba, et non, c'est
5: Chabi et Bichat.
4: Et Bichat.
5: Chabi, okay. C'est le mâle et Bichat, c'est la femelle.
4: Okay. Ils sont gentils ?
5: Ils sont des amours.
4: Merci.
5: Bon.
4: Allez, on continue avec quelques infos.
2: Alors, le prochain concert organisé par l'association Jazz Partner de Cabreton, qui va proposer une soirée jazz flamenco avec Nicolas Saez Quartet. Alors, si vous avez l'occasion de voir l'affiche, il y a une superbe photo qu'ils nous ont envoyée, une photo en mouvement, elle est magnifique, où on voit la percussionniste, chanteuse et danseuse avec les musiciens derrière, dans un mouvement et dans un mouvement de main qui rappelle beaucoup le flamenco en plus. C'est très très très beau. Donc c'est le vendredi 15 mai à 21h à la salle Fart du casino municipal de Cabreton. Vous pouvez réserver, et c'est conseillé de réserver en passant par Eloasso, et vous tapez Eloasso, association Jazz Partner, vous tomberez sur la date et le concert. Entrée 20 euros, de 12 à 18 ans, 5 euros, et gratuit pour les moins de 12 ans. Vous pouvez également réserver sur jazz.partners, avec un S, 40130@gmail.com. Donc ça, c'est la soirée du vendredi 10 mai. Vous savez, l'association Jazz Partner qui organise 6 concerts dans l'année, donc au mois de mai. Et le prochain, en juin, ce sera une collaboration avec le conservatoire, l'antenne conservatoire des Landes de Tyros et le foyer Lestang. Et justement, Boris Engelman qui fera en direct live sur scène, qui illustrera le concert. Donc ce sera sur scène des élèves adultes du conservatoire, plus des résidents du foyer Lestang, public empêché, en situation de handicap, qui viendront aussi rajouter des chœurs dessus.
4: Bien,
2: c'est une très très très belle soirée. On a monté ça en coopération bien sûr avec la ville de Cabreton. Malheureusement, j'ai la date qui m'échappe, je vous la donnerai tout à l'heure, c'est en juin. Venez nombreux. Alors ce sera plus tôt, ce ne sera pas à 21h, ce sera à 20h, voilà, en juin.
6: Et tu n'as pas le 8-9 mai les Américains qui débarquent à Seignos, dont on pourrait avoir 2-3 petites infos, l'American Festival,
2: oui.
6: Dans lequel je crois que vous allez faire un déporté.
4: Faire un déporté,
2: oui.
6: Pendant
2: oui.
6: Que
4: c'est vendredi prochain.
6: Pendant que certains seront
2: la matinale, on va la faire là-bas.
4: La matinale, ouais.
6: À Aix-en-Provence, les autres seront à Seignos, à l'American.
3: Qui c'est qui est à Aix ?
6: Comment ?
3: Qui c'est qui est à Aix ?
6: Ton serviteur.
2: Oui, monsieur, parce que Ferex. Monsieur n'est pas là. Monsieur s'en va.
6: Voilà.
4: Député
6: voilà,
4: Aix-en-Provence.
2: Monsieur n'est pas là.
4: Dans mes
2: monsieur
4: n'est pas là. Ancienne pélate.
1: Le 12 juin, le concert
2: Jazz
1: oui. Dessiné.
2: Voilà, le 12.
1: Voilà.
2: Le 12 juin. Mais on en reparlera. Hein,
1: je tiens à dire que vous pouvez venir sans réserver aussi à Jazz Partner.
2: Oui.
1: Il y a une
2: oui.
1: Billetterie, il y a un accueil billetterie.
2: Voilà. Alors, ce qui est bien pour les organisateurs, que que ce soit des concerts. Ça. C'est vrai que les réservations à l'avance, c'est quand même très sympa parce que ça donne une indication. On sait où on va sur la jauge. Mmh. On gère la salle différemment et tout ça. Alors, bien sûr, effectivement, comme le disait Serge, vous pouvez venir dans tous les concerts et théâtres au dernier moment. C'est tout. Mais bon, réserver les places, c'est aussi, ça peut être intéressant pour les organisateurs. Voilà.
1: C'est plus facile à gérer aussi.
2: Voilà, c'est plus facile à gérer pour les équipes, notamment dans les associations qui, là aussi, font ça bénévolement et tout à l'entrée.
1: Exactement.
2: C'est tout un bins à organiser. Mais on vous attend nombreux, nombreux et nombreuses.
4: Voilà.
2: Exact.
4: Un peu d'infos ? On continue ?
2: Ah ben oui, il doit y avoir...
4: se lancer quand même sur le programme de ce week-end, à la radio.
2: Oui, oui, bien sûr. Alors, ben tiens, allez, samedi et dimanche, qu'est-ce qu'on va retrouver à la radio ?
1: Il nous reste du temps. Hein.
2: Oui, mais on le dit maintenant,
1: Et puis il a une belle voix, là.
2: Alors, samedi,
4: vends-nous-le.
2: Alors, nous, on a des voix.
4: Vends-nous-le.
5: Samedi, ciné-tir de 13h à 14h. Ensuite, la programmation musicale, l'Happy Hour 19h-20h ce samedi, et la touche française évidemment à partir de 21h. Dimanche, programmation musicale, Lyrics à 11h. Et puis.
4: Avec l'émission de notre ami Pierrot.
5: Notre ami Pierrot, oui, qui était une très bonne émission.
4: Ouais.
5: Open Blues, Joe Cocker, Mad Dogs and Englishman, c'est de 16h à 17h dimanche. Et puis le reste de la programmation musicale, la Pierre Hour.
1: À 14h, il y a les Jardins d'ici, la rediffusion des Jardins d'ici dimanche.
5: Ah, à 14h, oui, Jardins d'ici, pardon, je l'avais zappé.
1: C'est pas grave.
5: Et puis autopromo, Rock Alecchia, à partir
2: de. Bah, oui.
5: Avec Tioma.
2: Une petite émission.
5: Tioma qui nous fera un morceau en acoustique spécial Côte Sud FM et Rock Alecchia. Et puis j'en profite pour dire que jeudi, j'accueillerai Charles-Élie Couture.
2: Ouais. Et... Oui, tu peux aller jusqu'au bout. Et après, tu vas avec Cosmic.
5: Oui.
2: Et notre ami...
5: Pierre Chevalier.
2: Pierre Chevalier de Bidart.
5: De Bidart.
2: Vous allez voir le concert de Charles-Élie Couture à Bordeaux.
5: À ce nom, oui, exactement. Au Rocher de Palmer.
2: Ah ouais, non, mais...
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2: Eh oui !
4: La Lilo 4, notre émission live, donc présentée collectivement par toute l'équipe de Côte Sud FM. Donc ça sera le 27 mai, à partir de 20h, avec des groupes, c'est du live, et c'est vraiment de la très bonne humeur. Et puis en plus de ça, c'est ouvert au public, donc venez. Venez.
5: 20h à 21h30.
4: Ouais, 20h à 21h30,
5: vous
4: venez,
5: êtes nombreux, ouais.
4: venez vous installer dans les fauteuils de Côte Sud FM.
5: Venez poser des questions aussi aux artistes.
4: Venez poser des questions et c'est en direct. Ouais. Et c'est une émission qu'on aime bien et qui.
5: Il n'y a pas d'autres radios qui font ça.
4: Voilà, il n'y a que nous qui le faisons.
5: Ouais.
4: Et donc.
1: Avec
4: donc,
1: la voix de Alain.
5: Avec Alain,
1: c'est la voix de Alain.
4: Tu veux lui demander en mariage ?
5: Mon amour.
2: Eh bien, nous, avec Cosmic, on va faire grève, tiens, puisque c'est ça pour la Lilo. On va faire grève. Mais il y a eu la tienne la dernière fois.
1: La mienne, quoi ?
2: De deux voix.
1: Oui, bien sûr, mais c'est pas pareil.
2: Oh,
4: oh mon Dieu. Allez, flagelle-toi encore un peu.
5: J'ai un très bel organe.
4: Mais dis donc.
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1: Heureusement que Blandine est là, c'est vraiment la
2: plaque
1: tournante.
2: Bah oui.
5: Merci Blandine. Ouais.
2: Bah oui, c'est comme ça, c'est la vie. Alors on peut parler aussi quand même du...
1: Il nous reste 3 minutes.
2: De Seignos,
4: oui.
2: du programme de la saison culturelle de Seignos. Height 5, ça sera le 22 mai, on en parle en avance. Don't Drop the Birthday Cake, compagnie L'été des sauvages,
4: oh
2: compagnie que l'on connaît bien,
4: Stéphane Picmal.
2: qui va venir présenter, je ne sais plus quel jour il vient, il va venir présenter ce spectacle. Donc c'est à 20h le 22 mai, Paul Maurice Ravaille, c'est pour tout public. Réservation sur billetterie.senios.fr. La compagnie de l'été des sauvages a 5 ans. Et oui, ouais. C'est l'anniversaire. Ils ont eu envie de fêter cet anniversaire avec tout le monde. Alors venez pour un spectacle 5 fois plus fou. Alors disons, ça va être foufou. Avec 5 fois plus de théâtre, 5 fois plus de musique, 5 fois plus de surprises. Venez pour un spectacle unique dans lequel on ne peut s'attendre à rien, car tout peut arriver. Venez revivre l'expérience de votre premier bonbon qui pique ou de votre dernière nuit d'ivresse. Prévenez parents et voisins que vous ne rentrerez peut-être pas avant minuit. Venez tous. Alors ça, c'est un bon teaser. Ça,
4: ouais, bon
2: trouve.
4: Teaser. Hein.
2: C'est très.
4: En tous les cas, on peut passer de très bons moments et on passe de très bons moments dans ces grandes fêtes de l'été des sauvages. Hein. Ouais. Tous les 2-3 ans, ils font des grandes fêtes comme ça où c'est un happening. Et il y a énormément de choses à voir et à partager surtout. Donc voilà, c'est bien, merci de le dire.
2: Ouais, on n'a pas parlé du petit bijou de Biarritz. C'était hier soir et c'est également ce soir à 20h, durée 1h30. C'est un seul en scène avec Christophe à l'évêque. Alors si
4: Christophe
2: vous écoutez la rediffusion ou le podcast, vous entendrez Eric qui dit que Christophe à l'évêque le fait beaucoup rire.
4: Oui.
2: Christophe à l'évêque.
1: Le décapant, Christophe.
4: Ah oui, oui. Ouais.
2: C'est vrai qu'il est assez marrant.
4: Ouais, c'est très décapant.
2: Alors le titre, c'est « Vieux con, la suite
4: ».
2: Un suspense toujours aussi torride, être ou ne pas être un vieux con moderne.
4: C'est la question.
2: À votre appréciation. Oups. Mais ça y est, c'est fini.
4: C'est fini pour aujourd'hui. Donc rendez-vous évidemment la semaine prochaine, tous les matins, à partir de 9h sur les antennes de Côte-Sud FM pour votre matinale. Plein d'invités, évidemment. Merci Bernie, merci Alain, merci mon Claudius, merci Sergio, merci Blandine d'avoir été et d'avoir participé à cette belle émission. Passez un bon week-end.
5: Bon week-end. Hein.
4: Et surtout, prenez soin de vous.
2: Et aussi des autres.
4: Bye bye, au revoir,
5: tout le monde.

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1: Il est 13h.
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0: Bonjour l'équipe de Cinétir, comment allez-vous?
1: Bonjour, bonjour. Très bien pour moi.
2: Merci. Eh bien, bonjour à tous et à toutes. Heureux de vous présenter le programme 360 qui va, du 29 avril au 19 mai.
3: Et bonjour à nos auditeurs.
0: Voilà, petite voix calme de Jean-Louis.
3: La voix du matin.
2: Comme d'habitude, on va vous présenter tout d'abord nos actions jeunes publics, puis nos séances, je vais dire, spéciales, avec animation particulière, et enfin notre programme habituel, riche et varié comme d'habitude.
3: Voilà, avec une séquence pour ce programme jeune public qui est un petit peu édulcoré, puisque nos chères têtes blondes ont repris le chemin un petit peu de l'école. Donc voilà, et là on va être avec un petit peu Walter Lapin qu'on reprend sur ce programme qui était en avant-première sur le précédent programme. Et on a un papa lapin avec une petite amie hérissonne qui se débat avec une petite centaine de descendants.
2: Une flopée d'enfants.
3: Et de multiples aventures, autant d'aventures qu'il y a d'enfants. Donc c'est assez sympa.
2: Voilà. Un film pour les... à partir de 3 ans.
3: 3 hein. ans, voilà, 3 ans. La dernière fois, j'avais une petite pitchoune de 2 ans et demi qui n'a pas arrêté chaque fois qu'elle voyait le lapin d'applaudir. Donc...
2: Après, je pense que chaque famille est à même de juger si c'est adapté
3: ou pas.
2: Voilà, mais enfin, dans l'ensemble, ça se passe plutôt très bien.
0: C'est un film d'une heure 25 quand même.
2: Tout de même.
0: Il faut que les enfants soient habitués.
2: Oui,
0: c'est pas le premier film qu'on va voir quand on est tout petit.
2: Voilà. Non, pas. Mais après, on a le droit de bouger, parler, d'applaudir.
3: On est relax de ce côté-là.
0: Oui, bien sûr.
3: Non, mais c'est vrai que moi, quand j'avais vu la pitchoune arriver, j'étais à la de permanence ce jour-là. Mm-hmm. Et j'ai dit au papa, c'est pas des courts-métrages aujourd'hui. Mais... elle a l'habitude.
0: Voilà, c'est ça.
2: Oui, oui. Donc,
0: faisons, c'est une cinéphile.
2: Faisons confiance.
3: Non, mais c'est vrai qu'on a nos petits pitchouns. Il y a, un gros contingent de cinéphiles, de parents cinéphiles qui commencent à mener les petits. Et c'est vrai qu'il les habitue progressivement, d'abord par les petits courts-métrages, et après, ça monte en intensité. Donc,
0: ça va nous faire une belle génération de ciné-tir, ça.
2: Espérons-le.
0: Oui.
3: On fait tout pour.
0: La relève va bientôt arriver.
3: Voilà, je vais dans les reprises, je vais continuer un petit peu avec la séance de rattrapage avec Super Mario dans la galaxie. Et voilà, avec leur petit bolide de fou, mais je trouve... j'étais long à m'y mettre, je crois que je l'ai vu sur la dernière séance, la dernière fois, parce que j'étais de projection. Et j'étais agréablement surpris. Parce qu'ils ont, je trouve qu'ils ont fait un effort sur l'histoire. Où c'est du basique, là, quand même. Ils se sont fouillés un petit peu la cervelle pour trouver quelque chose d'assez
0: pointu. Tu n'étais peut-être pas joueur du jeu.
3: Du jeu, oui. Bon, je prends des pilés par les petits-enfants, mais c'est pas grave.
2: C'est alors là, c'est plus adapté quand même pour des enfants à partir de 6 ans. Après, les amateurs, comme tu dis, Luigi, Mario et autres, qui ont maintenant plus de 30 ans, peuvent venir aussi.
0: Bien taper. Hein.
3: Mais souvent, on a les parents qui sont beaucoup plus fans que les enfants.
0: Hein. Absolument.
3: Sur ça, du moins sur Mario, j'ai vu certains parents avaient des yeux plus grands que les enfants. Donc,
2: c'est une génération, comme tu dis, 30-40 ans déjà.
3: Ouais, Oui, c'est ça, oui.
0: Moi, j'en connais de 50 même.
2: Ah oui, peut-être voire plus.
3: Donc, et après, en poursuivant dans la programmation, on aura Elfie et les super Elfkins. Et là aussi, c'est les aventures d'une petite Elfkins qui se retrouve un petit peu dans une famille de bras cassés. Donc là aussi, il y a moult aventures dans les bois.
2: À partir de 3 ans, là aussi, c'est possible.
3: Ouais, 3 ans, 3, 4, 5 ans, voilà. Mm-hmm. Et là aussi, j'ai été surpris un petit peu par le second degré de l'animation.
2: Et pour finir... Ah, pardon.
3: Non. Et c'est vrai que sur Elfie, quand on avait regardé un petit peu la bande-annonce, on avait été un petit peu déçu de la bande-annonce. Mm-hmm. Et ça ne reflète pas du tout un petit peu le contenu du film. Donc, agréable surprise. Ouais.
0: C'est bien quand c'est dans c'est mieux quand c'est dans ce sens-là.
2: Exactement.
3: C'est très bien dans ce sens-là.
2: Les bandes annonces sont pas toujours,
0: au reflet.
2: Parfois, elles donnent pas suffisamment envie, oui. Alors que ça mériterait. Mm-hmm. D'autres fois, elles révèlent presque tout. Et du coup, on reste un peu sur notre faim quand on voit le film. Mm-hmm. Mais bon,
3: c'est vrai que sur celle-là, on voyait rien de l'histoire, on voyait rien des personnages. Donc, agréable surprise.
0: Oui, parce que, alors, vous parlez de la bande-annonce. Moi, je vois l'affiche. C'est pas le genre d'affiche non plus qui me donnerait envie. Voilà.
2: C'est vrai que Super Mario est, enfin, pour moi, plus attractif.
0: Oui, tout à fait.
3: C'est pour ça. Donc, joli film d'animation à voir pour Elfie.
0: Qu'on encourage.
3: Et surtout pour les petites leçons de morale. J'aime bien un petit peu le second degré qui est attribué un petit peu pendant toute la durée du film.
0: D'accord.
3: C'est pas mal.
2: Et pour les un peu plus grands, il y a
3: Il y aura les aventures de Robin des Bois, où là, c'est un petit peu dans le cadre des animations et des ciné-ateliers pour les 7-12 ans. Et là aussi, ils auront, après le film, et il y aura une animation sur réaliser une aventure.
0: Oh, carrément. On ne recule devant rien.
3: Et là, je crois que Damien, sans trahir trop de surprises, arrive avec des costumes pour mettre les aventures.
0: Ça va être chouette. Hein.
3: Voilà. Ils vont se filmer un petit peu sur 2-3 minutes en inventant une aventure un petit peu ou recréer une aventure qu'ils ont vue pendant le film.
0: Quelle est la version de Robin des Bois ou...
3: La version jeune.
0: D'accord.
3: 1938.
0: Ah oui. Okay.
3: C'est la première version.
0: Ok. Donc c'est intéressant.
3: Mais de temps en temps, on essaie de leur caser un film patrimoine. Mm-hmm. Comme on a eu je crois que c'était en novembre, c'était Peau d'âne.
0: Ouais.
3: La première version de Peau d'âne. Mm-hmm. Et bien là, on aura Robin des Bois avec Errol Flynn.
0: Ben oui. Voilà. C'est bien parce que du coup, Robin des Bois, je pense que tous les gamins connaissent, ne serait-ce que le Robin des Bois de Disney. Hein,
2: tout à fait.
0: On ne peut pas y échapper.
2: Grâce à Disney, qui a fait quand même deux, trois trucs.
0: Qui est très bien, moi j'avoue.
2: Tout à fait.
0: Très bien.
3: Mais sur la version de Robin des Bois, on a hésité avec Damien de celle-là ou celle qui avait été faite en 1955.
0: D'accord.
3: Et on a trouvé qu'elle était mieux jouée et comment dire. Ça déclinait mieux un petit peu
0: l'histoire
3: que celle de 55 où il y avait eu des rabotages un petit peu à gauche et à droite.
0: Pas de rabotage à ces métiers.
2: Donc voilà pour le jeune public, pas d'atelier particulier hormis celui-là
3: et qui est toujours aussi sur réservation. Et
0: on vous donnera toutes les coordonnées à la fin de l'émission.
2: D'accord.
3: Hein oui,
2: voilà.
3: Voilà.
2: Donc on va pouvoir passer à nos séances spéciales, je mets ça entre guillemets.
0: Spéciales.
2: Particulières, avec animation particulière.
3: Animation et comment dire, on va dire ciné-rencontre. Voilà.
0: Oui.
3: Avec de belles rencontres où on commencera un petit peu le jeudi 30 avec un ciné-rencontre un petit peu particulier parce que la réalisatrice de Ina Roumen est une petite collègue de Saint-Palais.
0: Ah tiens.
3: Et oui, qui a réalisé ce film. Mm-hmm. Elle est bénévole à Saint-Palais, et elle est partie un petit peu dans les contrées, je dirais, chiliennes, et pour réaliser un petit peu ce film sur une peuplade un petit peu perdue.
0: D'accord.
3: Et on va la nommer parce que c'est Agnès Biscayshipi.
0: Ah oui, ça, en basque. Ça, forcément, elle est
2: maîtrise
0: elle est du
2: parfaitement
0: coin.
2: Le basque, comme chacun peut le remarquer.
3: Elle viendra nous présenter ça, son film un petit peu, et sur le peuple Mapuche.
0: Mapuche. Voilà.
2: Mapuche.
3: C'est Mapuche et pas Mapuche.
0: D'accord, attention.
3: Voilà. Et voilà, peuple Mapuche qui vit dans une forêt au cœur de Valmapu. Voilà, c'est une région du Chili un petit peu montagneuse et retranchée où pratiquement personne ne rentre. Voilà.
0: Ok. Donc c'est bien, c'est intéressant.
3: Donc,
0: c'est intéressant d'avoir le point de vue de la réalisatrice surtout.
2: Alors, oui, tout à fait. C'est une locale, en quelque sorte. Oui,
3: donc, c'est une locale qui a vécu de mémoire, je crois, plus de 18 mois là-bas.
0: D'accord.
3: Donc, pour faire
0: elle sait de quoi elle parle.
3: Elle sait de quoi elle parle. Ouais. Et c'est, ça reprend un petit peu. Et comme elle disait, c'est le, comment dire, le savoir de ce peuple est retransmis oralement. Donc, jolie rencontre en perspective, je pense.
2: Alors, par ordre chronologique, dans nos animations particulières également, Cocorico 2 avec notre séance ciné-senior. Donc, je rappelle, ça n'est pas réservé aux seniors, mais nous passerons le film également pour tout public un autre moment. Mais la séance ciné-senior qui a lieu tout le temps un vendredi à 15h. Avec un prix spécial pour les personnes de plus de 60 ans, un prix spécial de 4€, donc avec le film Cocorico 2. Donc Cocorico 2, c'est toujours la même bande, avec Christian Clavier, Didier Bourdon, Marianne Denicourt, film de Julien Hervé. C'est donc la suite des aventures de deux familles qui avaient vu déjà dans le volet 1 pas mal d'embrouilles, on va le dire comme ça. Et là, cette fois-ci, qui veulent se lancer dans l'organisation du mariage de leurs enfants, sauf qu'il y a un trouble fait qui va venir... embêter tout ça. Donc, c'est une comédie où on, qui permet de rire de bon cœur.
0: À gorge déployée.
2: Voilà, tout simplement. Donc, la séance Ciné Senior aura lieu le vendredi 8 à 15h, comme je le signalais. Voilà. Ensuite, à toi Jean-Louis, avec le festival Focal.
3: Voilà, Focal, mais avant, je vais faire un petit crochet par le film Mystère. Toujours le premier lundi du mois. Et là aussi, on vient s'asseoir et on vient regarder.
0: Voilà.
3: Et on découvre le titre du film pendant le générique. Ça, c'est super.
2: Surprise. Assez souvent bien reçu.
3: Bien reçu.
2: Oui. Très souvent bien reçu.
0: Je crois que les gens aiment beaucoup.
2: On a un petit public.
3: On a une quarantaine de fidèles, je vais dire comme ça.
0: Oui. Eh oui.
3: Parce que c'est notre jauge faible, je dirais, sur le film surprise. Donc, ils se sont bien acclimatés un petit peu à ça.
2: Mais pour tous les autres auditeurs, essayez au moins une fois. Oui. C'est toujours... Voilà, alors il y a le côté surprise, qui est plutôt agréable. Et ça permet de voir d'autres choses qu'on n'aurait peut-être pas choisies a priori.
0: Exactement.
2: Donc, c'est une bonne expérience.
0: Et il faut préciser que c'est un film en avant-première.
2: Tout à fait.
0: C'est un film qu'ils ne sont pas... Ils ne l'auront pas vu, quoi.
2: Exactement.
0: Ils ont peur de voir un film qu'ils ont déjà vu.
2: Non, ça c'est un film en avant-première et toujours recommandé par l'AFKE.
3: C'est recommandé par l'AFKE, c'est l'avant-première. Donc, et après, 9 fois sur 10, on les reprend sur la programmation d'après. Mais je crois que c'est Jacques qui est comptable de ça. Je crois qu'on doit arriver dans les 50 ou 60 films mystères maintenant. Et je crois qu'on a été déçus en tout et pour tout 3 fois.
2: Oui, c'est pour ça que je disais qu'il y avait, vraiment
3: C'est vrai que
2: un engouement pour ce
3: On essaye de pas trop de pas trop se tromper quand on choisit le film. Le choix que l'AFKE nous propose, souvent, c'est entre 2 et 3 propositions.
0: Ouais.
3: Donc, et là aussi, bon, et nous, on se fie aux bandes annonces parce qu'on n'a que ça. Et souvent...
2: Parfois.
0: Ce qu'il faut dire aussi, c'est que, a priori, vous n'êtes pas au courant.
2: C'est un autre comité. Nul n'est au courant, seuls les membres du bureau qui gardent le secret, mais de manière très très ferme.
0: Et que même sous la torture, vous ne pouvez pas savoir.
3: Et pas tous. même au bureau, et pas tous.
2: C'est 3 sur 5, non ? C'est ça ? Voilà. Oui.
3: Disons qu'au maximum, on est 3 à connaître le titre du film.
0: D'accord.
3: Voilà. La seule qui peut passer à la torture, c'est la projectionniste.
0: Oui.
3: Mais comme elle ne parle pas...
0: Bon, ben voilà.
3: Aucun problème de ce côté-là.
0: Bon, impeccable alors.
3: Elle dira rien.
2: Donc on peut passer au Festival Focal.
3: Festival Focal comme tous les ans, un petit peu, où on, où on accueille nos amis LGBT queer plus, on va dire comme ça, avec 2 jolis films cette année. Avec, à 18h02... un joli film.
0: Alors, le film est à 18h et le film s'appelle Deux. C'est pas dix, le film n'est pas à 18h02.
2: Le film n'est pas à 18h02. Voilà, il est bien à 18h, ne venez pas en retard.
0: Non, mais moi, à entendre, je me suis posé la question de ce que tu disais. Je me disais, mais ça y est, il pète un boulon.
2: Donc, le film 2, vas-y, raconte.
3: Deux. C'est l'histoire de Nina et Madeleine, deux voisines. Une qui habite au troisième étage, une au second étage, et qui se croisent régulièrement toute la journée comme de charmantes voisines, mm-hmm. et qui le soir venu s'aiment tendrement.
0: Voilà.
3: C'est l'amour un petit peu caché de deux voisines.
0: Très bien.
3: Et dans un paysage un petit peu, je dirais, un petit peu hostile. Donc d'où le fait de se cacher un petit peu, mm-hmm. dans la journée, mm-hmm. et d'avoir un rapport de voisinage. Et quand les volets se ferment, les retrouvailles se font un petit peu plus intimes.
0: Voilà.
3: Un joli, joli
0: film. Voilà. Et là aussi. Jusqu'au jour.
3: Voilà.
0: Où.
3: Et voilà.
0: Un événement tragique fait tout basculer.
2: Aïe, aïe, aïe.
0: Oui, parce que si.
2: Oui, il faut bien qu'il y ait une intrigue. Hein, c'est une fiction.
3: Mais c'est vrai que c'est là aussi, on est. Ils ont le choix qu'ils ont choisi, c'est plus sur le, on va dire, les retraités, pré-retraités. Là, cette année, ils ont fait. C'est un petit peu les amours vieillissants, on va
0: D'accord.
3: dire. Le pour eux sur le sujet.
2: Et sur Maspaloma,
3: c'est là aussi, c'est pareil. C'est une avant-première.
2: Oui.
3: Qui est magnifique. Et là, où pour deux, c'était les amours de deux femmes. Mmh. Là, on va être sur l'amour d'un vieil homme qui est homosexuel et qui est placé en maison de retraite, mmh. et qui vivait dans le sud de l'Espagne et qui là revient un petit peu sur la région de Saint-Sébastien pour être en maison de retraite. Mais chose qu'il n'avait pas dit à son entourage et à la famille, c'est qu'il était homosexuel. Mmh. Donc, faut-il, quand il rentre en maison de retraite, faut-il qu'il s'avance sur ce sujet ou pas ?
0: D'accord.
3: Grande question.
0: Ah ouais, tout à fait. Ouais,
3: et donc,
2: c'est un sujet universel, hein, que ce soit dans le domaine du sport, par exemple,
0: bien sûr.
2: Domaine que je connais bien, ou parce qu'il y a beaucoup d'a priori, malgré tout, encore, hein, qui perdurent. Et le questionnement, que ce soit pour, dans un EHPAD ou dans un club sportif ou dans une association culturelle, que sais-je, le questionnement est toujours présent. Et c'est vrai que ce type de film permet à chacun d'avoir un questionnement sur le sujet, de se dire... pourquoi, enfin, comment on peut faire évoluer ça ?
3: Pourquoi il avait caché jusque-là ? Et c'est vrai que ça va loin dans la famille, dans les générations autour de lui,
0: bien sûr.
3: Où la compréhension va être un petit peu plus comprise, je dirais, sur les jeunes générations que sur la tranche de génération moyenne.
2: Attention, soyons vigilants.
0: Ouais. Et ce que je trouve hyper intéressant, c'est que c'est un monsieur qui va en maison de retraite, donc c'est un monsieur d'un certain âge.
3: Mais c'est les amours vieillissants.
0: Vieil homme, et que c'est pas très souvent abordé, ce genre.
2: Non. Hein, tout à fait.
0: De sujet, on voit souvent des homosexuels, ils sont jeunes, ils sont beaux.
2: C'est vrai.
0: Là, je trouve que c'est vraiment sympa.
2: Oui. C'est une vision
0: cet angle.
2: Et intéressant.
3: Non, l'angle est intéressant et le débat après, justement, sera intéressant à suivre. Justement, il va porter sur les amours vieillissants, mais c'est vrai que c'est.
4: D'ailleurs, à ce titre, donc, c'est vraiment un festival qui permet d'intégrer donc, deux films spécifiques. Mm-hmm. Et entre les deux films, donc, il y a une expo et un vin d'honneur à 19h30.
0: Voilà, c'est intéressant.
4: Voilà, qui est offert au foyer du cinéma.
2: Ouais, mm-hmm. au foyer du cinéma.
4: Et ensuite, bien évidemment, après le second, il y a vraiment cette discussion qui va être animée entre les représentants de l'association et qui s'appelle les Audacieux et Audacieuses et la Ligue des droits de l'homme. Donc, ça peut être quand même un échange assez important et fort.
3: L'échange se fait autour du verre aussi entre les deux films.
0: Oui, c'est bien ça.
3: C'est toujours sympa.
0: Avec un verre, c'est à la main, c'est toujours bien.
3: C'est vrai qu'on aborde plus facilement certains sujets là qu'après,
2: où
3: les gens sont un petit peu timides pour au moment de poser la question. Ça s'aborde beaucoup plus facile.
0: Et on rappelle que le Festival Focal, c'est organisé par l'association Nos Couleurs.
3: Nos Couleurs,
0: et que je vois sur le programme que, en fait, ce samedi 9 mai,
3: c'est la clôture du festival.
2: Voilà. Qui se sera déroulée en amont. Oui,
0: tout à fait.
3: Voilà. Je crois que l'ouverture cette année se fait à Mont-de-Marsan et la clôture se fait chez nous.
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0: Juste une illusion, Jean-Louis Aubert, on en parlera tout à l'heure du film Juste une illusion.
1: Tout à fait.
0: On reprend notre émission avec les copains de Cinétir et on continue avec les films un peu spéciaux.
1: Voilà, voilà. Disons qui donnent lieu à des moments particuliers. Donc, entre autres, donc le lundi 11 à 16h, conférence de l'UTL, qui est un de nos partenaires. Hervé Tourneur nous parlera du cinéma de Wes Anderson, donc scénariste, réalisateur, producteur, même acteur américain, hein, qui a remporté 4 Oscars pour, si vous ne le savez pas, le Grand Budapest Hotel en 2014, mm-hmm. enfin qui est un grand homme de cinéma américain. Ce qu'il faut savoir, par exemple, c'est qu'il a quand même été très influencé par la nouvelle vague française, ce monsieur. Et ses films ont cette touche un petit peu particulière. Et de plus, c'est toujours peuplé de personnages particulièrement excentriques. Et il explore dans ses films des thèmes tels que la famille, la nostalgie, le passage à l'âge adulte. Et pour ce faire, donc après la conférence d'Hervé Tourneur, nous projetterons le film La famille Tenenbaum. C'est un vrai coup de cœur de notre commission programmation. Film de 2002 qui avait été pressenti pour l'Oscar du meilleur acteur à l'époque, du meilleur scénario à l'époque. Parce que c'est vrai que Wes Anderson est un scénariste qui est capable de ciseler ses scénarios. Voilà, tout simplement. Donc, lundi 11 à 16h, avec des prix particuliers parce que c'est lié à l'association, 6€ pour les non-adhérents à l'UTL et 3€ pour les adhérents. Voilà. Bien. Autre séance particulière, Opéra sur grand écran. Donc là, ça aura lieu également le lundi 11, mais à 20h30. Donc on s'associe au plan national avec pour la projection d'événements particuliers. Par exemple, l'opéra La Tosca, qui a été enregistré à l'Opéra Bastille, si je ne m'abuse. À vérifier tout. Mais voilà. Ah oui, c'est ça. Hein, j'étais plus sûre. Donc, je vais faire un petit rappel. Hein, opéra de Giacomo Puccini, d'après la pièce de Victorien Sardou. Ça a été créé en 1900 à Rome. Et c'est marrant parce que c'est étonnant. Cet opéra, au départ, n'a pas enthousiasmé les foules. Ouais. Et petit à petit, progressivement, notamment quand c'est arrivé à Paris en 1903, c'est devenu, ça a eu
0: comme
1: du succès.
0: Comme certains films. Hein.
1: Oui. Et depuis, c'est quand même une référence en termes. Donc, là aussi, des tarifs spéciaux qui sont gérés au plan même national. Donc, 19€. C'est moins cher qu'à l'opéra pour de vrai.
0: Absolument.
1: Et vous serez comme à l'opéra. on essaie de mettre les mêmes conditions. Mm-hmm. Donc 19€ et 10€ pour les plus jeunes, hein, les moins de 14
0: pour
1: ans.
0: Pour jouer les moins de 26 ans.
1: Moins de 26 ans.
0: Bien.
1: Mais comme à l'opéra, quand on va à Bastille, on a des tarifs spéciaux en fonction de son âge. Donc on est un peu... Non. Ensuite, le mardi 12, alors événement national, puisque c'est l'ouverture du Festival de Cannes. Donc cette année encore, nous proposerons de vivre sur grand écran à partir de 19h la cérémonie d'ouverture. Mmh. Donc venez, c'est quand même plus sympa que devant sa télé et tout seul. Là, on peut quand même discuter.
0: Est-ce qu'on peut s'habiller chic?
1: Ah, on peut.
2: Mais bien sûr.
1: Pourquoi pas? C'est vrai qu'on avait lancé l'idée il y a quelques années.
2: L'année dernière, on en a quelques-uns qui sont arrivés.
1: Donc ça peut être.
0: Le pape.
1: Ça peut être un moment, où on participe aussi, même de loin, à cet événement, Et après donc la projection de la cérémonie d'ouverture, on projettera le film qui a été sélectionné comme film d'ouverture, bien évidemment hors compétition, à Cannes. Donc c'est une avant-première. Et donc il s'agit de La Vénus électrique. C'est un film réalisé par Pierre Salvadori. Alors qui est quand même un personnage assez connu. Mm-hmm. Hein, il avait reçu César du meilleur film, de la meilleure réalisation, du meilleur scénario en 2019 pour son film En Liberté. Pour ceux qui sont amateurs de séries télé aussi, il a réalisé quelques... film de En Thérapie,
0: oui,
1: voilà,
0: oui,
1: donc c'est une référence. Cette fois, dans La Vénus électrique, il nous raconte l'histoire d'Antoine, joué par Pio Marmaille.
0: Oui, le casting est pas mal aussi.
1: Ouais,
0: hein.
1: Ouais, c'est pour ça que je les cite. Donc, histoire d'un artiste peintre qui a perdu sa femme et qui essaye, par le biais de la voyance, d'entrer en contact avec elle. Sauf que bah, il se fait arnaquer, hein, on peut bien le dire, par Suzanne, donc qui est jouée par Anaïs Dumoustier, la voyante, hein, qui enchaîne bah, les fausses séances de voyance, et ce avec la complicité du galeriste d'Antoine, Armand, joué par Gilles Lelouch. Donc c'est vrai qu'on a une palette d'artistes là, ça assez.
0: Evima Laponce aussi, qui est une super
1: également.
0: Comédienne.
1: J'ai cité les trois personnages, mais bref, toujours est-il qu'Antoine, en perte de vitesse, voilà, qui cherche sa femme et qui n'arrive plus à peindre, et ben même face aux mensonges, retrouve le goût de l'inspiration pour peindre.
0: Finalement, il y a quelque chose de positif.
1: Voilà, exactement. Donc, c'est une comédie romanesque, délicieusement burlesque, qui traite du mensonge, de l'ambiguïté, des faux-semblants. Et donc, Salvadori explore les relations humaines et les fragilités des personnages qui ont été cabossés dans leur quête du bonheur. Donc, à voir, c'est une avant-première. C'est la même qu'à Cannes, donc venez.
0: Et affiche magnifique.
1: Et l'affiche,
0: j'adore.
1: Est,
0: ouais, elle est très belle.
1: Et enfin, pour finir sur nos séances particulières, il y aura le vendredi 15 mai une soirée intitulée La Maison africaine, donc qu'on organise en partenariat avec l'association de Sobrig,
2: oui.
1: L'association de Chican, qui en fait essaye de promouvoir la culture africaine. Ouest africaine. Donc voilà. Voilà, c'est une sensibilisation au travers de la musique, la danse, d'ateliers théâtre, enfin que sais-je. Donc deux films ce soir-là, c'est pour ça que ça commence à 20h, avec un premier temps, un court-métrage, on peut l'appeler comme ça, Fort Ensemble, qui est un documentaire sur des femmes au Cameroun, vivant dans un milieu rural, et ça nous montre leur lutte et leur degré de résilience dans un monde difficile, très intéressant, très touchant. Documentaire qui sera suivi à 20h30 de Muganga, je crois qu'on le dit comme ça, celui qui soigne. Et là, c'est inspiré de l'histoire vraie de Denis Mukwege, qui a reçu le prix Nobel en 2018 pour son action en tant que médecin, qui s'est occupé des femmes victimes de violences sexuelles donc au Congo, hein, en République démocratique du Congo. Et là, le film parle de sa rencontre avec...

0: Et au festival du film francophone d'Angleterre en 2025, notamment avec notamment le prix pour Isaac de Bankole pour son interprétation qui est magnifique. C'est un film choc, puissant, courageux, réalisé par Hélène Roux, je tiens à le dire, parce que c'est son premier long métrage. Et elle a dit au sujet de ce film, réaliser Muganga, c'est refuser l'indifférence. Et j'ai trouvé ça très, très beau, d'autant que pour elle, ça a été un travail de 10 ans, c'est-à-dire très, très long, parce qu'elle a eu affaire face à beaucoup de, voilà.
1: De complications, mais, surtout qu'en tant que femme, en plus, réalisatrice femme, ça n'a pas plus, dû arranger les choses.
0: Il faut quand même signaler qu'il y a des images, notamment au début du film, qui sont très dures. C'est pour ça qu'il y a un avertissement pour ce film. C'est interdit aux moins de 12 ans. Voilà. Donc, mais venez voir, ça permet de se questionner. Enfin, on vit dans un monde quand même, nous en France, même s'il y a beaucoup à dire et beaucoup d'injustice et de violence. Et de, mais malgré tout, on vit dans un monde plus aseptisé que ce qui existe au Congo, par exemple. Et ça permet d'avoir une réflexion aussi sur les violences faites aux femmes, hein, il faut bien le dire, d'une manière générale. Donc,
1: petite précision aussi, je ne suis pas sûre que tu l'aies dit, ou alors j'ai pas écouté ce que tu as dit.
0: le film
1: documentaire, il est en présence du réalisateur Fred Pratt.
0: Exactement, oui, c'est un oubli de ma part.
1: Non, mais ce n'est pas grave, ça arrive même aux meilleurs.
0: Bon, je ne suis pas certaine dans la catégorie des meilleurs, mais effectivement, le fait d'avoir le réalisateur permet aussi d'avoir un temps de discussion.
2: D'échange favorable. À noter aussi que Muganga, on l'avait eu comme film mystère pour le mois de mars, avec le mois de la femme.
1: Très bien.
0: Voilà.
2: Pour tout dire. Voilà.
0: Et je vais te redonner la parole pour finir sur nos, nos séances particulières.
2: Particulières avec le cycle des 130 ans du cinéma, avec cette fois-ci un choix, je dirais, presque délibéré un petit peu avec les événements russes et qu'on a en ce moment, d'avoir fait un choix fort sur un film russe.
1: Très bien.
2: Pour les 130 ans. Et c'est vrai que là aussi... Le film « Quand passent les cigognes », parce que le cinéma russe est de moins en moins présent un petit peu sur les écrans.
1: C'est sûr.
2: Et c'est vrai qu'on, en commission un petit peu, quand on a décidé des 130 ans du cinéma avec l'AFKE, sur les choix des films, on voulait faire un film, un pays. Et quand on a
0: pas
2: soulevé...
0: Pas toujours évident.
2: Pas toujours évident. Mmh. Et c'est vrai qu'au désirata, de Jacques, il dit « Moi, j'aimerais bien un film russe ».
0: C'est vrai que la Russie a moins bonne presse en ce moment, fait. Mais pour autant, ça
2: il n'y a
0: pas
2: de
0: moins de qualité dans ce qui a été
2: de ce
0: réalisé.
2: Qui proposé, c'est vrai
1: que... civilisation aussi. Hein.
3: Mais d'autant plus que celui que vous avez quand même choisi, c'est vraiment la Palme d'Or de Cannes 1958.
0: Oui, tout à fait.
2: Quand passent les cigognes. Et c'est vrai que le choix a été vite fait. Parce que je crois que sur cette séance de programmation, on était 5. Et sur les 5, je crois qu'on était 4 pour programmer ce film. Et je crois que c'est notre petite Régine en programmation qui était pas trop vous croyez.
0: Après,
2: Mais c'était un choix aussi pour faire reconnaître un petit peu
1: bien,
2: du patrimoine.
1: C'est bien, des choix audacieux comme ça.
0: Après, en matière de programmation, dans la mesure où on a une seule salle, c'est vrai qu'on se pose toujours beaucoup de questions, même si on peut encore s'améliorer, mais on y travaille. L'idée étant quand même de proposer une palette suffisamment large pour que chacun, à un moment ou à un autre, puisse venir au cinéma et s'y retrouve en termes de films. Et ensuite, les choix passent par des hommes et des femmes. Et donc, on a tous notre filtre personnel qui influe, bien évidemment, sur ces choix. Mais on se tient quand même à quelques principes et on va encore améliorer ça, je pense, dans les prochains jours.
1: Bravo à vous.
0: Voilà.
2: Et oui, et là, le sujet, un petit peu, c'est là, on est toujours la programmation, on est dans l'amour, ce coup-là. Hein.
1: Très bien.
2: On est bien,
1: c'est les
2: amours pendant la guerre 39-45.
1: C'est plus difficile.
2: Donc, un petit peu difficile, notamment sur le côté russe, où quand ils sont rentrés en guerre, ça n'a pas toujours été évident.
1: Non.
0: La guerre, c'est pas beau. Hein.
1: C'est moche, la guerre.
2: Parce que on sait que chez eux, c'est toujours du volontariat.
1: Eh oui.
2: Donc,
0: je sens une petite pointe.

0: d'ironie.
1: Du tout.
0: On va faire une petite pause et on passera
1: et
0: au
1: après,
0: programme.
1: On passe au programme plus classique. 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

0: L'excellente Madonna Vogue pour le beau diable s'habille en Prada, bien
1: oui,
0: sûr.
1: Oui, bien évidemment, ah, parce que là, on parlera ensuite.
0: Régine et Colette avaient envie de...
1: Danser
0: oui. et de défiler.
2: Mais je peux éventuellement parler justement du diable s'habille en Prada.
1: Ah bah si tu veux commencer par
2: alors,
1: ça.
2: Automatiquement. Voilà, ce sera un bon relais. Alors, c'est une comédie. En fait, c'est le numéro 2, donc tout simplement la suite. Même réalisateur, même comédien, donc David Frankel, Meryl Streep, Anne Hathaway, Emily Blunt. Donc nous nous replongeons dans l'univers impitoyable et glamour du magazine Runway. Après Paris, direction la Fashion Week en Italie. 20 ans après, Meryl Streep n'a pas pris une ride. Donc, on voit bien quand même qu'il y a une représentation, une incarnation de l'image, bien évidemment, oui, par rapport à la fashion, mais je crois qu'il y a quelque chose d'autre en dessous. Donc, à voir.
1: À voir. En plus, avec la présence de... Enfin, Jules, il y a une grosse promotion qui est faite avec... comment elle s'appelle Anna Wintour.
0: Ça, oui, voilà. Oui.
1: Une énorme promotion.
0: Elle fait une apparition.
1: Le cinéma américain, exactement. Toujours dans les films grand public, alors là je reprends l'ordre du programme, le film Juste une illusion, un coup de cœur de notre commission programmation, réalisé par l'incontournable duo Nakash Toledano, à qui l'on doit, si je dois le rappeler, Intouchable par exemple.
0: Voilà.
1: Là il s'agit d'une comédie dramatique qui porte un regard très juste sur la vie d'une famille juive de classe moyenne en 1985. Donc le retour dans ces années est plutôt bluffant à l'écran, même s'il y a quelques petits anachronismes, mais bon. Donc ils sont confrontés à la crise économique du moment, entre autres. Mais ce qu'il y a d'intéressant, c'est que le film est réalisé à travers le prisme du plus jeune des fils, parce qu'il y a deux enfants, qui posent plein de questions et qui discutent notamment avec le rabbin sur... l'identité, l'amitié, la famille, la religion, les premiers élans amoureux, enfin bref. Bon, ce film est un petit peu nostalgique, certes, mais les dialogues sont ciselés, amusants, drôles, voilà. Et je vais citer les acteurs, parce que là aussi, belle brochette. Pierre Lottin, Camille Cotin, pardon, et Louis Garrel, les parents. Pierre Lottin, le gardien, et Ronnie Kramer, le rabbin. Et Simon Boublil et Alexis Rosenstiel, qui sont les jeunes enfants et qui sont tout à fait prometteurs
0: très
1: dans
0: bien
1: ce rôle. Voilà pour Juste une illusion. Ensuite, nous aurons un autre film, alors autre style, Une fille en or, qui est réalisé par Jean-Luc Gagé. Il est également scénariste, dialoguiste, romancier, connu entre autres pour ses réalisations de plusieurs films de la série Petit meurtre d'Agatha Christie à la télé. Là, il nous propose une comédie romantique où il nous conte l'histoire de Clémence, que personne ne remarque vraiment et qui, lorsqu'elle croise son patron, qui lui impressionne tout le monde, va se remettre, cette fameuse Clémence va se remettre en question et se dire « Et pourquoi moi, je ne vaux pas plus que ce que je
0: Bien
1: crois ?»
0: sûr.
1: Donc voilà, c'est un... C'est un film, comme je l'ai dit, une comédie romantique. Voilà, tout simplement. Ensuite, je continue. Il s'agira du film, et je vais terminer là-dessus en ce qui me concerne, si je retrouve mon petit papier, Les fleurs du manguier. Alors, tout autre film, film avec avertissement, parce que là aussi c'est dur, qui a reçu le prix spécial du jury à la Mostra de Venise en 2025 et qui a été réalisé par un jeune réalisateur japonais, Akio Fujimoto. Et il nous conte l'histoire d'une famille, mais surtout de deux enfants qui quittent un camp Rohingyas au Bangladesh pour rejoindre leur famille qui a été dispersée, notamment en Malaisie. Donc c'est un périple périlleux qui est filmé comme un documentaire avec la caméra portée sur l'épaule dans des décors naturels magnifiques, notamment des manguiers, d'où le titre. Mais qui dégage une très, très grande violence pour ceux qui se souviennent de l'histoire des Rohingyas, enfin actuelle, malheureusement. Ils ont été complètement persécutés en Birmanie, leur pays d'origine, puis maltraités au Bangladesh dans les camps. Donc, c'est. Voilà. Mais le fait que ce soit là aussi vu avec le prisme d'enfants qui gardent leur insouciance d'enfant, qui jouent, et ça équilibre un petit peu le propos. Donc c'est un beau drame que je vous conseille et qui questionne sur la capacité de survie de chacun. Voilà en ce qui me concerne. À toi, Colette.
2: Alors, on va parler de La Romeria, qui est un film avec avertissement. C'est un drame de Carla Simon. Il sera donc diffusé en version originale sous-titrée. La Romeria, ça veut dire, a priori, pèlerinage. C'est le troisième long métrage de cette personne, enfin de Carla Simon. Marina, c'est une enfant adoptée qui doit renouer avec une partie de sa famille. L'adolescente va découvrir des non-dits et des secrets de famille. C'est vraiment une quête d'identité. Ce film s'inscrit dans la Movida. La Movida, c'est la sortie des années de répression d'un régime autoritaire de Franco. En 1975, à la mort de Franco, il y a eu une libération de ce joug du franquisme. Et automatiquement, une découverte de liberté. Cette liberté amène à des débordements. Donc, une vague terrible que l'on appelait ici. C'est vraiment la crise de l'héroïne et du sida.
1: Donc, voilà. Mais c'est aussi un moment d'ouverture. Enfin, dans l'art, il y a eu une création énormissime.
2: Tout à fait, ouais. Ensuite, on va parler. Donc, le 8 mai, il va y avoir un film qui s'appelle The Drama. En version française et en version sous-titrée aussi. C'est donc un film de Christopher Borgli avec Zendaya et Robert Pattinson.
1: Je crois on en parle beaucoup ça. À la télé en ce moment de ce
2: oui,
1: film.
2: Oui, hein. Oui. Ouais. Donc c'est un couple prêt à se marier et qui voit son bonheur vaciller lorsqu'un secret du passé est révélé dans le couple. Donc c'est pas qu'une histoire d'amour, parce qu'on parlait d'amour et il vient d'y avoir d'autres aussi de films d'amour, mais c'est aussi une réflexion sur ce qui arrive quand la vérité brise l'image idéale de l'autre. Parce qu'on est bien d'accord que très souvent, on a une image idéale pendant quelques années.
1: Quand on est amoureux.
2: Absolument, et bon, voilà. Donc c'est à voir. J'enchaîne rapidement, c'est comme ça. C'est quoi l'amour, justement ? Point d'interrogation. Alors, c'est une comédie, et ça va faire du bien aussi. C'est français, de Fabien Georgia, avec Laure Calamy. Ça faisait un petit bout de temps qu'on ne la voyait plus, elle. Vincent McCain, à nouveau, et Mélanie Thierry.
1: Et les Salem aussi. Oui.
2: Alors, c'est Fred qui demande à son ex-femme de faire annuler leur mariage pour pouvoir se remarier. Parce que lui, en fait, il veut se remarier, mais à l'église. Mmh. Et pour ça, le dossier doit être traité au Vatican. Et là, nous devons partir donc pour Rome. Le voyage semble être plutôt chaleureux, joyeux et haut en couleur. Donc, je pense qu'on peut peut-être se marrer, peut-être avec une critique un petit peu sur justement.
3: Faut dire que le voyage.
1: Oui, c'est un road trip en famille.
3: En famille, avec les anciens. Absolument. Et les nouveaux amoureux. Ah ben oui,
1: autrement c'est pas.
2: Autrement c'est pas rigolo.
3: Autrement c'est pas rigolo.
2: C'est pour ça, donc, ça sert à ça la comédie.
3: Voilà.
2: Ensuite, on a donc le 13 mai, peut-être un film très attendu, je ne sais pas.
1: On en parle beaucoup, celui-ci aussi.
0: Voilà. Il est très attendu, en effet.
2: Alors,
0: bon.
2: États-Unis, c'est un biopic musical d'Antoine Fuqua, Michael, avec Jafar Jackson. C'est l'histoire de Michael Jackson, comme on s'en doute. Au-delà de la musique, depuis la découverte d'un talent hors du commun dans les Jackson 5, jusqu'à l'artiste visionnaire dont l'ambition créative a alimenté une quête incessante pour devenir le plus grand artiste du monde.
0: Eh bien,
1: donc, jusqu'à sa fin en 2009, sachant que ça fait beaucoup de bruit, notamment à cause de la famille, hein, parce que là, c'est son neveu qui
0: c'est
1: tient
0: ça.
1: Son rôle.
0: Ouais.
1: Et il y a eu des accords pour dire ou ne pas dire. Mm-hmm. Enfin, voilà.
0: Bah,
1: c'est
0: ça, un biopic. Ça a été beaucoup édulcoré. Je crois qu'il y a encore des.
3: Les tractations avec la famille ont été très difficiles.
1: Très difficiles, oui.
3: Il y a des scènes qui avaient été tournées qui ont été supprimées, qui ont été rejouées plusieurs fois. Je disais, parce que je crois qu'il y a une scène sur un spectacle presque sur la fin du film, je crois qu'ils l'ont reprise une trentaine de fois.
0: Ouais.
1: Bon, mais Malgré tout, ça permet pour les amoureux et les autres de Michael Jackson c'est de réentendre, redécouvrir ce personnage, malgré tout, hors norme.
0: Et apparemment, le comédien fait le job. Hein.
3: Le neveu fait tout à fait le job. Voilà. Après, on édulcore un petit peu tout ce qui est la vie de l'homme pour se consacrer qu'à l'artiste.
2: C'est ça. C'est d'ailleurs pour ça qu'on marque bien biopic musical. Oui, c'est vraiment musical. Voilà. Ensuite, on part en Espagne avec un film d'Eva Libertad Garcia qui s'appelle Sorda.
1: On aura en VO, je le dis.
2: Oui, en VO uniquement.
1: Sous-titré, bien
2: sûr. Avec Myriam Garlo et Alvaro Cervantes. Ce sera le 14 mai. C'est un film un petit peu comme je les aime, puisque c'est un film qui parle encore de relationnel. Et là, on parle d'un couple heureux malgré leurs différences. Et la différence, c'est que la femme est sourde et lui est entendant. Et à la naissance de leur premier enfant, inquiète, la mère va-t-elle pouvoir créer un lien avec sa fille, parce que c'est une fille qu'elle attend. Devenir mère, c'est toujours compliqué, c'est un statut quand même, c'est un statut difficile.
0: Même ce handicap déjà.
2: Voilà, et là, elle
1: de manière générale.
2: Absolument, et puisque ça change une vie, on le sait bien, mais en plus, elle dit, mais comment je vais faire avec ma différence ? Et elle devient presque l'opposé, en tous les cas, elle s'oppose à son mari. Parce que justement, lui est entendant et c'est un film dont le regard est fort et puissant sur la surdité. Mmh. Voilà. Je ne sais pas si j'ai le temps de parler du dernier film.
0: Ah, mais bien sûr, il nous reste 5 minutes. On est là.
1: Sunken Island.
2: Alors, Sunken Island. Donc, c'est un film avec avertissement. Puis là, c'est vraiment très, très fort.
1: En VO également.
2: Absolument. Oui. Alors, c'est un film qui est français, norvégien, belge, de Grande-Bretagne. Mmh. Voilà. Il est donc de Vladimir de Fontenay. On y retrouve Swan Arlo dans le rôle principal. Et c'est d'après le roman éponyme de David de Van. Oui. Alors, Tom emmène son fils de 13 ans dans une île isolée dans le Grand Nord. Là, il souhaite retrouver son fils, enfin vraiment recréer le lien avec lui, sans téléphone, sans voiture, sans personne en fait, vraiment isolé. Mais c'est sans compter avec les conditions extrêmes qui mettent leurs deux vies en danger et leur relation aussi, vraiment la relation père-fils.
1: Là, voilà. Ça traite effectivement des relations, mais d'une manière très pointue, puisque les conditions autour sont vraiment très, très dures. Hein, donc, mais c'est une manière, là aussi, d'envisager les relations.
2: C'est ça. Et il va peut-être mettre quelque part son fils en danger. Mmh. Donc, à voir comment le fils va s'adapter aussi.
3: Les réactions sont belles, je trouve. Sur le film.
0: Il y a Swan Arlo, de toute façon.
3: Non, mais
1: je tiens à signaler que c'est un coup de cœur de la commission programmation. On essaie d'en mettre quelques-uns pour vous donner encore plus envie, même s'il ne faudrait pas qu'on sature notre public avec ces coups de cœur. Mais voilà.
3: Non, mais c'est bien. C'est vrai aussi, que sur le film, c'est au gré des saisons, parce qu'ils partent quand même faire un petit voyage de nains. Coupé du monde.
1: Oui.
3: Donc, au gré des saisons, ils partent de mémoire, ils partent fin du printemps, donc c'est tout beau, tout rose. Mm-hmm. Bon, il y a quelques petits conflits au début, qui s'aplanissent un petit peu. L'automne devient un petit peu plus dur. L'hiver est un petit peu rugueux.
0: Ça pique.
3: Et on arrive au printemps où ils ont fait le point de chaque côté. Et c'est vrai que
1: c'est un long trip dans un milieu particulier.
3: Et le retour est intéressant quand même.
0: Ouais. Très bien, on a réussi à faire tout
1: dans les temps. Oui. Alors, comme vous pouvez le voir, parce que tu disais au départ, rappeler quelques principes
0: absolument
1: du cinéma, c'est une programmation variée. On essaye, c'est le but d'un cinéma de proximité, de toucher le plus grand nombre à proximité, comme son nom l'indique, c'est-à-dire vous pouvez venir facilement. On peut se garer autour du cinéma de Tyros sans problème. On propose aussi des tarifs très attractif, ce qui permet voilà, à tout un chacun. Donc n'hésitez pas à venir nous voir, et on essaye aussi d'agrémenter notre programme avec des séances, j'ai dit tout à l'heure, particulières, mais qui
0: des
1: permettent de discuter. Et sachez qu'à la, chaque fin de nos films, les bénévoles qui sont là, que ce soit projectionniste, accueil, voilà, projectionniste, accueil ou à la caisse, on est toujours là pour discuter avec grand plaisir avec vous sur le film que vous venez de voir. Donnez vos impressions et mettez aussi votre avis en disant « Ouais, mais on aimerait bien aussi voir de temps en temps un film d'horreur ou que sais-je, par exemple. » voilà,
0: dont
1: donc
0: tu es
1: n'hésitez
0: très friande,
1: pas.
0: Régine, on le sait.
1: Pardon ?
0: Dont tu es très friande, les films d'horreur.
1: Pas vraiment, mais j'essaye de découvrir, parce que c'est vrai que quand je dis programmation variée, voilà, pour tout public, eh bien, il faut viser
0: absolument
1: tout public.
0: Colette, tu voulais rajouter ?
2: Oui, tout simplement que notre cinéma, cette fois-ci, s'adresse à un public vraiment très, très large, et surtout donne beaucoup de sorties nationales. Donc, nous sommes un cinéma presque comme un autre, à la différence, c'est qu'il y a beaucoup d'événements chez nous.
0: Absolument.
1: Voilà.
0: Et que vous n'avez qu'une seule salle, et que pour un cinéma avec une seule salle, ça dépote.
1: C'est la difficulté de la programmation.
0: Exactement.
1: Hein. Une salle, ça veut dire que le film ne passe pas très souvent. On a des contraintes aussi au niveau national, des associations, voire avec l'AFCAE. Donc, on est pris un petit peu dans tout ça. Mais malgré tout, il y a une volonté de proposer un choix le plus large
0: tout
1: possible, et pour tous les publics de Tyrosse, des alentours, de proximité.
0: Exactement.
2: Et ça reste un cinéma, en tous les cas, nous, l'empreinte que l'on voudrait donner, c'est de dire que c'est un cinéma très vivant. C'est-à-dire très vivant, qu'on peut faire des choses, et nous sommes très...
1: Et très à l'écoute. Donc, en tant que spectateur, n'hésitez pas à donner votre avis. On en tiendra compte. Enfin, on essaye au moins.
2: Que ce soit sur les réseaux sociaux ou tout simplement quand vous venez au cinéma.
0: Peut-être qu'on peut rappeler rapidement les Internet et tout ça.
2: Oui, bien sûr.
0: Vous les avez sous les
1: yeux.
0: Alors,
1: vous pouvez nous joindre à cinetir@orange.fr, sur Facebook, sur Cinéma Grand Écran, sur le site Cinetiros, www.monciné.fr/tiros. Et puis après, on est présent à la radio, mais également pour les événements, il y a une présentation sur TVPI, on a quelques articles dans Sud-Ouest. On essaye de multiplier les médias pour que vous soyez au courant de ce qui se passe dans cette jolie salle du cinéma de Tyrosse.
0: En tout cas,
1: à la mairie.
0: Je dois dire que votre dynamisme, avec ce dynamisme-là, tous les petits défauts qu'il pourrait y avoir pour une salle, on ne les voit plus.
1: Voilà. Bon, on essaye de s'améliorer progressivement.
0: Mais on le voit. Au revoir à tous.
1: Merci beaucoup.
2: Merci pour ton accueil. Merci encore.
0: Et on se revoit pour le prochain programme.
1: Exactement.
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6: 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Il est 17h.

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1: Il est 19h.
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0: 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Il est 20h.
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